Surtout gardez le rythme avec Nostalgie, il est 4h. À la bonne heure pour écouter le meilleur de Philippe et Sandy, l'horoscope, les infos à partir de 5h et puis tous les tubes 80, Al Corley, Boyz II Men Gang et la musique du film Rock Alien sur Nostalgie.

0: Bienvenue sur Nostalgie, c'est Julien.
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0: C'est mercredi aujourd'hui, nous sommes le 23 septembre. Je développerai l'éphémérique du jour dans une dizaine de minutes, mais je peux d'ores et déjà vous dire que c'est la journée de la bisexualité. Al Corley, lui, il a incarné le premier personnage à la sexualité, on va dire débridée, dans une série américaine. C'était dans Dynasty. On retient aussi sa musique. Square Room, c'est tous les tubes 80 sur Nostalgie après le meilleur de Philippe et Sandy. D'ailleurs, qu'est-ce qu'on mange à la cantine ce midi?
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1: Est-ce que vous êtes déjà demandé pourquoi il y avait plusieurs formes de pâtes?
3: C'est un truc que je comprends pas, ça.
4: Si, je crois que c'est pour accrocher les sauces.
1: Comment
4: ça accroche? Bah si, le rond, il va garder plus la sauce, le machin. Si. C'est en fonction d'eux.
1: Dis donc, tu t'y connais, hein, c'est ça, c'est un rapport.
4: Tout ce qui est grassouillet, en général, je m'y connais plus qu'en sport.
1: C'est un rapport, effectivement, avec les sauces. Et on a trouvé la réponse, notamment, grâce à Claire Leonelli sur Instagram, qui, elle, conseille chaque sauce avec chaque forme de pâte.
4: Claire. Parce que la bouche, dedans, il y a des récepteurs. Un petit peu comme les gens qui nous écoutent actuellement, ils ont des récepteurs.
3: Ok.
4: En fonction de la forme de la bouche, si tu fais comme ça, ça ouvre d'autres papilles.
1: Voilà. D'accord.
4: C'est bien fait le corps humain.
1: Ouais, c'est ça. Okay. Les trophies, tu sais ce que c'est les trophies?
4: Ouais, bah c'est quand t'as gagné.
3: Il y a le trophée
4: gagné
3: Andros,
4: un truc. Et, voilà.
3: Le trophée Andros.
4: Voilà, t'as gagné un trophée, la Coupe du Monde.
1: Le trophée.
4: À un moment, Didier Deschamps, il lève le trophée.
1: C'est une pâte aussi. Non, moi non plus. Alors ça, on fait plus avec du pesto.
4: Les trophies au pesto. Tu regardes ce que c'est trophies.
1: Voilà, tu regardes la forme de la pâte. Les pénés, alors ça on connaît, hein, les pénés.
4: Les pénés, c'est que la viande.
1: C'est
4: non
1: avec des sauces beaucoup plus épaisses. On c'est y ça. Va dans le gras là.
4: Et pourquoi? Parce que ça rentre dans le trou.
3: Genre la bolognaise, il vaut mieux le faire avec
4: exactement.
3: Avec
4: mais oui, ça rentre dans le trou, ça voilà. Garde la viande.
1: Alors,
3: mais pourquoi on nous a toujours fait des spaghettis bolognaises? Je comprends pas.
4: Parce qu'on suit pas les consignes.
3: Ah voilà.
1: Vous parliez de bolognaise, bah non, on est plus sur la tagliatelle avec la bolognaise, des sauces à la viande. C'est ça qui se marie le plus en tout cas avec
4: cette
1: pâte.
4: C'est une histoire d'accroche. Si, c'est comme ça.
1: Et puis la stéline.
4: Stéline, alors je vais vous dire, moi j'ai lu des études sur la stéline. C'est un médicament. Ça c'est quand on toubib, il dit je vais vous mettre sous stéline. Je dirais stéliné peut-être.
1: Stéliné, ouais. Ah oui, plus en italien. Et ben c'est avec des bouillons ou des soupes qu'il faut les manger.
4: Ah,
3: ça c'est fait.
4: C'est un truc à mémé ça.
3: Ah oui, c'est pâte à mémé.
1: Oh, ça passe bien, je trouve. Ça
4: oui, mais c'est ce qu'on disait.
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Mercredi 23 septembre, bienvenue sur Nostalgie. Alors ça y est, c'est le début officiel de l'automne depuis 2h du matin. Levé de soleil, 7h39, en ce 266e jour.

Je vous applique le tarif de nuit sur Nostalgie. Bienvenue avec tous les tubes 80. Ah oui, ça s'enchaîne dès votre réveil, histoire de vous motiver. On en a tous besoin ce matin. Ray Parker Jr., Break Machine, Ace Wonder. 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

0: Un peu plus de 4h30 sur Nostalgie. Bon courage, la France qui bosse de nuit et celle qui se lève avant le soleil aussi. Break Machine, Ape Wonder, Culture Club, tous les tubes 80 pour vous tenir compagnie après l'horoscope de ce mercredi sur Nostalgie. Salut Sandy.
1: Salut Julien, c'est parti pour ce premier jour d'automne avec les béliers. L'accent est mis sur vos activités avec une ouverture intéressante sur un projet à faire à suivre. Taureau, cette journée encourage vos études ou une formation, vos neurones, en tout cas turbine à plein régime. Les Gémeaux, une bonne nouvelle pourrait concerner votre argent, vous faites une affaire intéressante. Côté cœur, la soirée est tendre. Dans le secteur relationnel, les cancers, votre envie de plaire s'affirme. En amour, vous optez pour la zen attitude. Lion, cap sur votre travail et sur une journée tonique, vos idées sortent des sentiers battus, la concurrence est dépassée. Les Vierges, les cœurs libres sont accrochés par un échange harmonieux. En couple, vous êtes au diapason. Balance, une bonne nouvelle pourrait concerner la famille. Pour certains, un projet commun prend forme. Les Scorpions, si vous aimez bouger, vous allez être servi aujourd'hui. Ce mercredi donne la priorité à vos rendez-vous et à vos bons résultats. Sagittaire, vous avez de la ressource et cette journée devrait vous le prouver. Vous trouvez une solution astucieuse à presque tout. Capricorne, vous êtes un vrai courant d'air, difficile de vous localiser sauf sur votre portable. Verseau, vous avez besoin de faire tranquillement le point. Votre réflexion est active et bien menée. Votre cœur, c'est serein. Et voici une journée tonique pour vous les Poissons. Idéal pour rencontrer vos contacts et votre originalité séduit.

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1: Venait d'avoir 16 ans, il était beau comme un enfant, fort comme un homme. Len Medeiros est encore ado quand il décroche son premier tube. Une reprise de George Benson que nous écouterons juste avant 5h du matin avec tous les tubes 80 sur Nostalgie, l'affaire Louis Trio, Roxette et le meilleur de Philippe et Sandy à l'heure du petit-déj. Le premier repas de la journée qu'il faut soigner. Pour certains, c'est aussi le plus important.
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3: Un Français sur deux ne peut pas se passer d'un dessert en fin de repas. Et toi, tiens, Philippe?
4: Bah moi. Mois de décembre.
3: Ouais, t'avais encore droit.
4: J'ai changé de médecin.
3: Ouais.
4: Et mon médecin, il m'a dit, c'est plus du sang que vous avez, c'est du sirop d'érable.
5: Ah oui, bah oui.
4: Alors il m'a dit, si vous pouvez freiner un peu le sucre.
3: Ouais.
4: Donc moi, si vous permettez bien, je sors du débat.
5: Ouais, voilà. Je vous laisse avec vos trucs.
4: Je vous laisse avec vos trucs.
3: C'est vrai qu'à un moment, il y avait les guêpes qui tournaient autour de toi.
4: Hein, oui, il y avait. Mais je vais te dire, il y avait des grizzlies.
5: Oui, aussi.
4: Il y avait des grizzlies. Sandy, t'es très sucrée, toi.
3: Moi, je suis de moins en moins sucrée. Déjà, j'aime pas tout ce qui est sucré. Tu sais, même les boissons et tout ça, je bois que de l'eau. Moi, tu vois, je suis toujours avec ma gourde d'eau.
4: On dirait un sketch de Rire et Chanson.
5: Ça. Non, ça démarre comme un sketch, un one man show, le truc.
4: Ouais. Vous savez, moi.
3: Et non, de moins en moins. Par contre, je m'autorise un petit carré de chocolat quand j'ai envie de sucrer en fin de repas. Et avant, j'étais chocolat lait. Maintenant, je suis passée au noir.
4: Je crois que c'est mieux.
3: C'est mieux.
6: Bon réveil. Un Français sur deux ne peut pas se passer d'un dessert en fin de repas.
3: Mm-hmm.
6: Et vous, alors, racontez-nous un petit peu vos gourmandises.
3: Bah, il y a Lilou qui nous dit, moi, j'adore le fromage. Et même au resto, parfois, je préfère le fromage au dessert.
6: Ah, le problème du fromage au resto, c'est que c'est pas comme à la maison. T'as ton demi-brie, tu vois, à la maison.
5: Ouais.
6: Tu commences un quart, un demi, hop, c'est réglé.
3: Ouais.
6: Là-bas, ils te demandent de couper proprement.
3: Bien
5: le
3: sûr.
5: Plateau, morceau, voilà, le petit morceau. Truc. Ouais.
6: Et si tu l'aimes bien, t'oses pas leur demander.
3: Et c'est pour ça aussi que, tu sais, au restaurant, on te propose des fois fromage ou dessert.
5: Parce que non, les deux.
6: Les deux, monsieur Dandy. J'ai mis un quart d'heure pour me garer. Je suis à 50 bornes de chez moi. Bien sûr que je vais tout prendre, sinon je viens pas au restaurant. Les restaurateurs, faut les aider. Entrée, plat, dessert, Dijon.
3: Bien sûr. Marie-Laure qui nous dit, tiens, bah justement, on parlait du restaurant. Je regarde d'abord la carte des desserts avant de choisir mon plat. Un vrai bec sucré, nous dit Marie-Laure.
6: Et en même temps, il faut le faire parce qu'ils font pas 50 mousses au chocolat.
5: Faut la réserver.
6: C'est comme un billet de train.
5: Non, mais ça, c'est fou, ça.
3: Mais non,
5: que... c'est pas fou. Mais maintenant, faut réserver la mousse au chocolat, t'imagines?
6: Ben, c'est comme ça. C'est plus l'époque.
3: Non, mais ça peut t'influencer sur ce que tu vas manger. Par exemple, tu te dis, oh, tiens, par exemple, il y a des profiteroles en dessert.
6: Je vais manger
3: un truc plus léger en plat.
6: Parce que t'es une fille.
3: Ah, peut-être, c'est peut-être pour ça.
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0: réveil avec Nostalgie, il est 5h, tous les tubes 80 dans 2 minutes après les infos. Patrice Pavot, bonjour.
1: Bonjour Julien, bonjour à tous. Face au prix record des carburants, le gouvernement prolonge jusqu'à fin décembre l'aide aux grands rouleurs. Elle est élargie à 5,5 millions de bénéficiaires pour 100 euros. On notera la création d'un bonus territoire à ruralité de 80 euros pour aider les infirmières qui font plus de 100 km par jour en moyenne. La prime carburant des entreprises, un soutien défiscalisé que les employeurs peuvent accorder à leurs salariés, elle passe de 600 à 1000 euros. Le ministre de l'économie évoque une flambée liée au conflit au Moyen-Orient et en Ukraine sans risque de pénurie, et cela même s'il y a des tensions sur le kérosène utilisé par les compagnies aériennes et surtout le gazole très consommé en France. Le gouvernement avait déjà proposé prolonger la semaine dernière des dispositifs destinés aux pêcheurs, aux BTP et aux agriculteurs, tous gros rouleurs, gros consommateurs d'hydrocarbures. La FNSEA demande un doublement des aides aux agriculteurs pour l'achat de gazole. Sur cette crise des carburants, le chef de l'État sera interviewé jeudi soir par TF1 et France 2. Foodora, devant le tribunal de Paris, 231 anciens coursiers réclament des dommages et intérêts après le plaidé coupable de la plateforme allemande de livraison de repas pour travail dissimulé en France. L'ancienne qui n'exerce plus sur le sol national avait été sanctionnée en mars par 200 000 euros d'amende. La justice a établi que 4 600 livreurs présentés sous statut indépendant auraient dû être salariés. Leurs avocats réclament entre 7 000 et 12 000 euros par personne. Aux Nations Unies, Donald Trump défend une Amérique toute puissante. Le président américain a rejeté hier les appels au multilatéralisme défendu notamment par Emmanuel Macron et le secrétaire général de l'ONU. Trump affirme que les États-Unis ne participeront pas à la régulation mondiale de l'intelligence artificielle. Il appelle aussi les pays à abandonner la Cour pénale internationale. Enfin, il s'est félicité du contrôle américain sur le pétrole vénézuélien. La météo avec un temps ensoleillé ce matin sur la majeure partie du pays. Quelques bandes brouillard et voiles nuageux près de la Manche. Les températures 20 à 31 degrés pour les maximales. Bon réveil sur Nostalgie.
0: Ça fait partie des collabs les plus fameuses des années 80. On adore les écouter sur Nostalgie. Diana Ross avec les Bee Gees et puis Sting dans les chœurs de Dire Straits. Tous les tubes 80 pour un bon mercredi sur Nostalgie.

0: Bonjour la France, 5h10 sur Nostalgie.
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0: Pour la prochaine demi-heure, tous les tubes 80 survitaminés, un petit peu comme une orange pleine de vitamine C. Bananarama vous donnera envie de vous raser. Les deux vedettes du film The Wiz, Michael Jackson et Diana Ross, deux poteaux avec leurs tubes solo respectifs. Tout ce beau monde après le meilleur de Philippe et Sandy. Un salut particulier à tous les autres Juju, les Juliens qui sont nés comme moi au début des années 80.
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3: Votre prénom est-il toujours tendance ou complètement ringos?
4: Ah, moi c'est ringard, Philippe c'est vieux.
3: Ah, ça peut revenir à la mode hein, quand même.
4: Oh, c'est
3: un prénom quand même royal,
4: oui,
3: Philippe.
4: Mais c'est royal de Ligue 3. Hein.
3: Les prénoms, c'est comme les fringues, il y en a qui reviennent régulièrement. Certains ont cartonné pendant les quelques années avant de disparaître. Et puis, 30 ans ou 40 ans plus tard, ils font leur grand retour. On
4: je
3: l'a vu,
4: si vous
3: ça.
4: Vous remarqué, Sandy ne parle pas de son prénom.
3: Oh, bah, je vais y venir, hein, t'inquiète pas. Il y a quand même des grands classiques qui continuent à bien marcher, chez les filles notamment. Tout ce qui est Louise, Jade et Ambre.
4: Oui, c'est mignon.
3: C'est très mignon. Et puis chez les garçons, on a du Gabriel, du Noah et du Léo aussi, qui sont toujours très populaires.
4: C'est trucs à la mode en ce moment. C'est joli, c'est joli.
3: Ça fait
4: pourtant, Gabriel, c'est un vieux prénom. Hein.
3: Ouais,
4: ah
3: oui,
4: c'est un ange.
3: C'est vrai.
4: Donc, on tient au début avec le chef.
3: Mais c'est vrai.
4: Le dieu.
3: Est-ce que vous avez envie de savoir si votre prénom est tendance ou est-ce qu'il sent la naphtaline? Déjà, on va vous partager le moteur de recherche sur nos pages. Philippe, toi, tu as eu un pic en 63 avec 26 215 Philippe cette année-là.
4: Ah la vache.
3: 63, t'avais quel âge?
4: J'étais pas né.
3: Ah, t'étais pas né, oui, c'est vrai.
4: Parce que si j'étais né en 63, 70, ce serait la dernière année, là.
3: Ah, c'est vrai. 10 680 l'année de ta naissance.
4: Dès qu'il y a des chiffres, t'es
3: bah ouais, non, mais bon, il y a trop de noms.
4: Et puis 10 000 filous l'année de ma naissance,
3: ouais,
4: 72.
3: Complètement.
4: 10 000 Philippe, ah, c'est beaucoup.
3: Et l'année dernière, il y en a eu 60. Donc, tu vois,
5: il y a encore 60 Philippe.
3: Ouais,
5: il y a.
4: Moi, j'ai connu des jumeaux. Ils s'appelaient Philippe et Sandy.
3: Ça existe peut-être. Vous voulez savoir, moi?
4: Oui, d'abord.
3: Alors, moi, ça a commencé en 1967. L'arrivée du prénom Sandy. Non, pas du tout. Mais non, pas du tout. 810, l'année donc de ma naissance, c'est le pic, puisqu'effectivement, Breeze est sorti l'année en 79.
4: C'est comme quand le film Intouchable est sorti.
3: C'est...
4: Et tout le monde s'appelait Intouchable.
3: Ça a été le pic. Par contre, il y a eu 910 l'année dernière. Donc, comme
4: 910.
3: Quoi,
4: 910.
3: C'est vraiment le pire prénom.
4: Ah ouais, c'est que dalle.
3: On
4: c'est
3: est sur
4: beaucoup,
3: du...
4: hein. Pourtant, c'est joli, Sandy.
5: Ça fait moins d'un par mois.
3: Et bah, c'est Sandy, c'est devenu ringard. Voilà,
4: justement, c'est un autre sujet. C'est
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0: solo. Patrick Fiori, Cyril Hanouna ou encore Éric Antoine complètent l'affiche du jour. Journée de la bisexualité. En 1991, Madonna déclare « Je crois que tout le monde est bisexuel par nature ». On va l'écouter avec Chagrin d'amour et Michael Jackson. Tous les tubes 80 sur Nostalgie.
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0: On s'en souvient, hein, c'était en 2001, une fin d'année particulière, que Michael Jackson sortait son 10e et dernier album studio, Invincible. Fête ses 25 ans cette année. Il s'offre une ressortie en double vinyle à l'occasion du National Album Day. Ce sera le 17 octobre prochain. Et comme à l'époque de sa première sortie, bah, il y aura une édition colorée, enfin colorée en gris, marbrée, en plus de l'édition standard en vinyle noir. Michael Jackson signe le prochain tube, suivi de près par Chagrin d'amour et Womack El Womack sur Nostalgie. Et à 5h30, on marque 2 minutes d'info. Bonjour Patrice Pavot.
1: Bonjour Julien, bonjour à tous. Les automobilistes qui parcourent de longues distances vont souffler un peu. Le gouvernement prolonge et élargit son aide carburant, désormais ouverte à 5,5 millions de personnes contre 3 millions jusqu'ici en raison de la flambée des prix. Le montant prévu est de 100 euros jusqu'à fin décembre. Les entreprises, elles, pourront aussi verser jusqu'à 1000 euros contre 600 auparavant à leurs salariés via une prime carburant défiscalisée. Un bonus territoire ruralité de 80 euros est créé pour aider les infirmières qui font plus de 100 kilomètres par jour en moyenne. Notez que le gazole frôle les 2,41 € le litre, conséquence des tensions au Moyen-Orient et en Ukraine. Face à l'envolée des prix du carburant, le gouvernement avait déjà prolongé la semaine dernière ses aides aux pêcheurs, aux BTP, aux agriculteurs, tous gros consommateurs d'hydrocarbures. Insuffisant pour la FNSEA qui réclame un doublement de l'aide au gazole pour les exploitants agricoles. Sur cette crise énergétique, Emmanuel Macron s'exprimera jeudi soir dans un entretien conjoint aux 20h de TF1 et France 2. Nouvelle passe d'armes entre Paris et Jérusalem. Devant l'Assemblée générale de l'ONU, Emmanuel Macron a dénoncé la situation humanitaire à Gaza, spectacle qui nous fait honte à tous. Le président français a réaffirmé la nécessité d'une solution à deux États. Il a critiqué aussi les actions israéliennes en Cisjordanie où le Hamas n'est pas actif selon lui. Le bureau de Benjamin Netanyahou a qualifié ses propos d'absurdes. Le premier ministre israélien s'exprimera jeudi devant l'Assemblée générale. Et puis aux Nations Unies, Donald Trump assume son nationalisme. Le président américain a menacé d'anéantir l'Iran si nécessaire, tout en évoquant la possibilité d'un accord avec Téhéran après les élections législatives américaines de novembre. L'euro de volley, les Bleus se sont qualifiés pour le dernier carré en battant la Roumanie 3-7-0. Les Français prennent ainsi leur revanche après leur défaite contre les Roumains en phase de poule. Et la Ligue des champions féminines, le PSG a commencé la phase de Ligue par un match nul hier sur la pelouse du Real Madrid. Et puis la météo avec un temps ensoleillé ce matin sur la majeure partie du pays. Quelques bandes brouillard et voiles nuageux près de la Manche. Les températures 20 à 31 pour les maximales. Bon réveil sur Nostalgie.

0: chacun fait ce qui lui plaît. C'est Chagrin d'amour qui arrive sur Nostalgie. Womack & Womack, Madonna, tous les tubes 91, début de journée sur Nostalgie. C'est mercredi et cette journée s'annonce comment? La réponse en 12 signes avec l'horoscope sur Nostalgie. Salut Sandy.
1: Salut Julien, c'est parti pour ce premier jour d'automne avec les béliers. L'accent est mis sur vos activités avec une ouverture intéressante sur un projet à faire à suivre. Taureau, cette journée encourage vos études ou une formation, vos neurones, en tout cas turbine à plein régime. Les gémeaux, une bonne nouvelle pourrait concerner votre argent, vous faites une affaire intéressante. Côté cœur, la soirée est tendre. Dans le secteur relationnel, les cancers, votre envie de plaire s'affirme. En amour, vous optez pour la zen attitude. Lion, cap sur votre travail et sur une journée tonique, vos idées sortent des sentiers battus, la concurrence est dépassée. Les vierges, les cœurs libres sont accrochés par un échange harmonieux. En couple, vous êtes au diapason. Balance, une bonne nouvelle pourrait concerner la famille. Pour certains, un projet commun prend forme. Les scorpions, si vous aimez bouger, vous allez être servi aujourd'hui. Ce mercredi donne la priorité à vos rendez-vous et à vos bons résultats. Sagittaire, vous avez de la ressource et cette journée devrait vous le prouver. Vous trouvez une solution astucieuse à presque tout. Capricorne, vous êtes un vrai courant d'air, difficile de vous localiser sauf sur votre portable. Verseau, vous avez besoin de faire tranquillement le point. Votre réflexion est active et bien menée. Côté cœur, c'est serein et voici une journée tonique pour vous les poissons. Idéal pour rencontrer vos contacts et votre originalité séduit beaucoup.

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0: tous les tubes 80, ça ne s'arrête jamais sur Nostalgie. Ricky et Poveri, Philippe Bailey, Phil Collins, avant de retrouver Philippe et Sandy en direct à 6h, c'est-à-dire une grosse dizaine de minutes, les matins Nostalgie avec votre séjour d'une semaine pour 4 personnes dans une résidence Odalis Vacances. 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
1: Chez Mélodie, oh ce joli prénom, salut Mélodie.
2: Bonjour Mélodie.
3: Bonjour Philippe, bonjour Sandy.
1: Ça aussi c'est un prénom un peu singulier, c'est un prénom joli, c'est un prénom doux. Mmh. On n'a jamais connu une Mélodie agressive.
2: C'est vrai.
1: Tu peux voir les Mélodies.
3: Je ne suis pas, c'est vrai. Ben
1: exactement, comme quoi tu choisis tes prénoms comme ça. Bienvenue sur Nostalgie.
4: Bonjour Mélodie, merci. Votre défi ce matin, gagner 500 euros cash avec Daniel Moquet. Pour les gagner, vous allez avoir 40 secondes pour répondre à un maximum de questions, faire mieux que Philippe et Sandy, et vous pouvez passer à tout moment. Justement, vous voulez défier Philippe ou Sandy?
3: Philippe.
1: Ah, c'est cool. Merci Philippe. Beaucoup. J'aime bien jouer à ce jeu-là.
2: 40 secondes, t'es prêt?
1: On y va.
2: Allez, top. Quand je tourne en voiture, je mets le...
1: clignotant.
2: Comment s'appelait le facteur qui a construit son propre palais en pierre?
1: Facteur cheval.
2: Quelle entreprise est à l'origine de Windows?
1: Microsoft.
2: Vrai ou faux, Barcelone est une capitale?
1: Non, c'est faux.
2: C'est vrai. Comment
1: Catalogne.
2: Comment appelle-t-on le sport qui mélange patinage et danse?
1: Alors ça, j'en sais rien.
2: Le patinage artistique. Quelle planète du système solaire possède le plus de lunes?
1: Je sais pas, Sandy.
2: Saturne. Si j'achète un véhicule neuf en ce moment, par quelle lettre commencera la plaque d'immatriculation?
1: Je sais pas, mais un dollar au moins.
2: H. Quel chanteur...
1: Mais comment on peut savoir que la lettre, elle commence par H sur les bagnoles en ce moment?
4: La culture?
2: Ouais.
1: Bon, la culture, déjà, trouve-moi un mec qui achète une bagnole neuve, là, dans le coin, là.
2: On a combien de bonnes réponses?
4: Trois bonnes réponses.
2: Trois bonnes réponses.
1: Barcelone, j'étais pas sûr, comme c'est pas
2: Catalogne,
1: la capitale de l'Espagne. Ouais.
2: Ça va le faire, Mélodie?
3: Ça va le faire, mais bravo Philippe, quand même.
1: Ben voilà, tu vois, Mélodie, elle est pas méprisante comme toi depuis tout à l'heure.
4: Ouais, ça va, t'as les savoirs.
2: Allez, on y va, 40 secondes, n'hésitez pas à passer. Top! Si je parle de Brian May et Freddie Mercury, j'évoque quel groupe?
3: Pat.
2: Queen, en général, de quelle couleur sont les taxis new-yorkais?
3: Jaune.
2: Donnez-nous le pays européen avec le plus de volcans.
3: Pat.
2: L'Islande. Mais au fait, ils étaient combien dans le groupe ABBA?
3: 4.
2: Dans l'alphabet français, quelle est la lettre avant le K?
3: J.
1: Bien joué Mélodie.
2: Bravo, vous allez en faire des sorties avec votre fille Aria, 500 euros cash avec Daniel Moquet. Profitez bien.
3: Trop bien, merci beaucoup.
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0: qui se lèvent tôt chaque matin, avant même le soleil, pour faire tourner le pays. Salut Martial, Oscar, Kim, Caroline aussi. Caro, vous venez de boucler votre ceinture. Vous avez une heure de route chaque matin. Le temps de faire chauffer la boutique. On vous retrouve au rayon bricolage. Vous allez rouler en musique avec tous les tubes 80 de Philippe et Sandy, les matins nostalgie. 6h, 10h en direct, mais aussi vos infos dans toute la France, près de chez vous. Ça, c'est dans 60 secondes sur Nostalgie.
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4: 6h, bonjour.
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6: Bonjour Philippe, bonjour à tous. Plus de Français vont pouvoir profiter de l'aide aux grands rouleurs pour payer leur carburant. Ruée sur les dossards des courses du marathon de Nantes et puis encore du beau et du chaud ce mercredi. Le gouvernement poursuit sa politique d'aide ciblée face à la flambée des prix à la pompe, avec notamment une prolongation de l'aide aux grands rouleurs jusqu'à la fin de l'année. Cette aide de 100 euros est aussi élargie à plus de Français, puisque le nombre de bénéficiaires potentiels va passer de 3 à 5,5 millions. Par ailleurs, les infirmières qui font plus de 100 km par jour vont pouvoir recevoir une aide de 80 euros et repousser, si elles le souhaitent, le paiement de leur cotisation URSSAF. Une bonne nouvelle pour la défense et la protection des enfants, 7 policiers supplémentaires viennent d'arriver à la brigade des mineurs de Nantes, celle qui traite les violences commises sur les enfants et adolescents. La brigade compte désormais 15 personnels et c'est d'autant plus une bonne nouvelle qu'il y a un surplus de dossiers à traiter depuis l'affaire Liana. Menace de grève sur la plateforme logistique de Grandchamp-les-Fontaines au nord de Nantes. Le site a perdu son unique client et donc la soixantaine de salariés pourraient être mutés vers d'autres sites, Derval, Redon, Cholet ou Bordeaux. Les syndicats craignent des reclassements forcés. Le syndicat Force Ouvrière hier appelle, lui, à une manifestation mercredi de la semaine prochaine contre la fermeture du cabinet dentaire de la rue Noire à Nantes. 6000 patients se retrouvent sans suivi parce que le groupe Vie va licencier ses 5 chirurgiens dentistes qui n'avaient pas voulu prescrire des prothèses chinoises comme le voulait le propriétaire. Le rassemblement aura lieu devant le centre dentaire mercredi prochain à 11h. Les communes de Couffé et Mézenger reconnues en état de catastrophe naturelle pour inondations et coulées de boue après le violent orage qui a touché ce secteur à la mi-juillet. Ce classement facilite la prise en charge des dégâts par les assurances, que l'on soit professionnel, collectivité ou particulier. Après un été marqué par des canicules à répétition et leurs conséquences, Antoine Ofcar, connu sous le pseudo Monsieur l'ingénieur sur les réseaux sociaux, se lance dans un défi fou, parcourir l'équivalent de 10 Ironman en un mois, le tout en portant un tronc d'arbre mort pour alerter sur la santé des forêts. Au fil de son parcours, il interviendra dans des écoles, collèges et lycées. Son objectif est de pointer l'urgence de la situation pour les forêts et plus globalement pour l'environnement. Antoine Ofcar.
7: Le puits de carbone, donc forestier, qui est un peu le premier puits de carbone français métropolitain. Il est en déclin depuis 2014, donc ça absorbe de moins en moins de CO2, donc ça compromet un peu nos objectifs climatiques. Cet été, c'est l'équivalent de 11 fois la surface de Paris qui a brûlé. Et globalement, si on parle de la santé des forêts, la mortalité des arbres a augmenté de 125% en 10 ans. Donc tout ça cumulé, effectivement, c'est pas que des bonnes nouvelles. Moi, j'ai pris l'angle des forêts, mais en fait, le vrai problème, il est beaucoup plus global. La transition au global, et donc là, il y a besoin de prendre des mesures concernant les transports, concernant l'alimentation, concernant la gestion de notre énergie. Le but du projet sera aussi de parler de ça, quoi.
6: Parti ce week-end du lac d'Annecy, Antoine Ofcar est attendu le 18 octobre à Paris. Sans surprise, les inscriptions ont été prises d'assaut hier pour les courses du prochain marathon de Nantes. Et il n'y a déjà plus de dossards disponibles pour les foulées de l'éléphant et le semi-marathon, mais il reste encore des places pour le marathon. Toutes ces courses se dérouleront le week-end du 24 et 25 avril prochain. La France, dans le dernier carré de l'Euro de volley, les Bleus se sont qualifiés pour les demi-finales hier en battant la Roumanie 3-7-0. Ils connaîtront leur adversaire ce soir.
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6: Il va encore y avoir du soleil toute la journée, mais cet après-midi, on aura un peu plus de nuages avec le soleil. Les températures, 11 à 15 degrés ce matin, avec 14 à Nantes, 25 à 31 pour cet après-midi, 25 à Pornic, 31 à Saint-Philbert-de-Grandlieu et 29 à Nantes. 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Bon réveil, bonne journée à tous. Je vous laisse avec Philippe, Sandy et la musique de Nostalgie.
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0: reste à l'appel, les souvenirs et les regrets aussi.
8: Vas-y, Yves.
0: Et le vent du nord.
8: Va chercher le balai, sans doute. Parce que les feuilles mortes, c'est une bonne. Non, franchement, c'est une galère. Quand t'as un petit peu des feuilles et tout.
6: On peut être en dépression. Hein.
8: Ah, l'automne, tu viens de te faire plaquer.
6: Oh
8: les impôts, tu es en dépression. L'automne, va falloir trouver des trucs sympas dedans.
6: Là, t'as le thé, le plaid, le chat.
8: Et pas de chat.
6: Et pas de chat.
8: Mince, comment on va faire? On écoute un peu.
6: Allez.
8: C'est l'ambiance de l'automne, oui. Je m'entends, les feuilles mortes.
0: C'est une chanson.
8: Un petit appel au rouge, ça.
2: On est d'accord.
8: Un petit appel au...
6: Ouais, les chansons, non.
8: Bonjour et bienvenue sur Nostalgie. Vous avez peur de l'automne? Mais non, ça va bien se passer. Salut Sandy,
6: salut.
8: Allez, hop là.

0: 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Et puis l'une des plus belles destinations à faire à l'automne se trouve en France. On vous dit tout dans 3 minutes.
1: Pour fêter l'automne ce matin, on va vous mettre des chansons ensoleillées.
0: Ouais.
1: Ça s'appelle le contre-pied. C'est Zidane qui a fabriqué ça, le chef de l'équipe de France. Vous êtes sur Nostalgie, on espère que vous allez bien. France Gall, Céline Dion et Gilbert pour commencer.

0: Tout va bien, vous êtes sur Nostalgie, debout et bon réveil.
1: L'info qui va bien.
2: Voulez-vous faire un petit week-end cet automne? Des fois, on aime
3: tous
2: bien sortir
3: le pop
2: si vous voulez.
0: Allez.
2: J'ai la destination en France, ce sont les Vosges.
0: Ah oui, les Vosges, c'est génial,
2: c'est
0: j'adore.
2: Sublime. Tu connais un petit
0: bien
2: peu?
0: Bien sûr, les Vosges, le Jura, tout ça, c'est chouette, c'est mignon.
2: C'est la compagnie aérienne Icelandair qui a fait le classement des destinations à visiter cet automne dans le monde. Et donc, les Vosges arrivent en 7e position.
0: Une compagnie aérienne, mais t'atterris où dans les Vosges?
4: Oui, c'est un
0: aéroport.
4: Et puis Icelandair dans les Vosges.
0: Ouais. Vas-y, qu'est-ce qu'ils nous disent alors?
2: Alors, pour faire ce classement, ils ont pris en compte la qualité des sentiers, évidemment, les forêts, la richesse des couleurs et évidemment les avis des visiteurs sur les réseaux sociaux.
0: Il n'y a pas la bouffe?
4: Non.
2: Non,
0: ah, pourtant, là-bas, t'es bien.
4: Non. C'est pour l'automne.
0: C'est alors, on ne mange pas à l'automne.
4: Non. C'est les destinations, c'est joli.
2: C'est en fait des choses à faire, des choses à voir, notamment le tour des 5 lacs. Tu as environ 7 heures de marche, toi qui aimes bien marcher, Philippe.
0: Non, j'aime bien aller au marché. Tu vois, ça s'écrit pareil.
2: Tu fais donc le tour de 5 lacs pour ensuite finir sur une crête. Tu vois tout, c'est magnifique. Et ça ressemble un petit peu, pour te donner une image, au Canada. Tu vois ces grandes forêts de pins colorées autour des lacs. Ouais, franchement, moi je connais pas, mais ça me donne envie d'y aller.
0: Les Vosges, c'est adorable.
2: Tu peux voir plein d'animaux aussi, des chevreuils, des chamois. Tu peux entendre le brame des cerfs aussi, quand ils sont chauds. Et puis.
0: Ah oui, quand. Alors, le cerf, quand il a.
2: Ouais,
0: quand il a faim.
2: Ouais, un peu.
0: Ouais. Ouais, moi je fais plus.
2: Et puis, il y a plein de châteaux à visiter, plus d'une centaine de la ruine au Grand Manoir.
0: D'accord.
2: On a de très belles destinations en automne en France, puisqu'une autre destination française est dans le top 10, le parc régional du Vercors.
0: Parker.
2: Tu connais?
0: Je l'ai fait, pourquoi? Parce qu'une fois l'autoroute du Sud, elle était bloquée. Je suis sorti direction Grenoble, je me suis fait tout le Vercors jusqu'au Sud.
2: Mais c'est
0: beau,
2: sublime.
0: Ça. C'est long. Mais c'est absolument magnifique.
2: C'est dépaysé, c'est déstressant.
0: C'est long. Ah, t'as pas de péage, non, mais c'est long.
2: Pour finir, je vous donne quand même le top 3 du classement. On a le parc national d'Acadia aux États-Unis. Mm-hmm. On a le parc national des Montagnes Rocheuses, toujours aux États-Unis. Et puis numéro 1, c'est Peak District au Royaume-Uni, élu plus belle destination par le site cet automne.
0: C'est quoi? C'est un centre commercial, Peak District? C'est
4: vrai,
0: quoi?
4: Ça ressemble
0: pas.
2: Non, c'est pareil, ça reste dans la nature, les arbres, les lacs, voilà. Puis c'est pas loin pour le coup, pas besoin d'aller aux États-Unis, tu traverses juste la Manche. Là.
0: Vous nous écoutez dans les Vosges, envoyez-nous des photos, des petits endroits.
2: Pour ceux,
0: moi je connais pas les lacs là-bas, j'avais été faire un petit peu du ski et tout.
2: Ouais.
0: C'est Gérard Armé, c'est ça, non?
4: Exactement, ouais.
0: Enfin, j'ai fait du ski.
4: Oui.
0: J'ai regardé. Envoyez-nous des photos, tiens, si vous êtes réveillés, n'hésitez pas. Musique typiquement vosgienne. Sugar et le gang, Rapper's Delight, c'est l'un des premiers raps qu'on a connu dans ce monde magnifique. Il y aura France Gall également. Et puisque c'est le mois Céline Dion, on s'envoie à me live sur Nostalgie, tous les tubes 80. Il est 6h12, bon réveil. 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

0: Ouais, c'est à peu près ça.
1: J'y arriverai jamais, ça fait 13 ans.
0: Hein. Ah, quand il est sorti l'album, moi j'étais rentré à la maison avec une casquette, ma mère elle me dit qu'est-ce que tu fais avec la casquette à l'envers, enlève-moi ça, va ranger
1: c'est
0: ta chambre.
1: C'est la mode. Hein.
0: Ah ouais, super. C'est Thérapeuse Delight sur Nostalgie France, Gal et Céline Dion dans pas longtemps.
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0: C'est l'anniversaire de Rulio aujourd'hui, Rulio Iglesias. On pourra mettre d'autres...
2: Oui, bien sûr.
0: Merci, allez, 6h17, bon courage à ceux qui bossent déjà, c'est Nostalgie.
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0: Debout, debout, bon courage pour cette journée et tous ceux qui bossent sur la route. Déjà mercredi 23 septembre, on écoute l'horoscope de Sandy sur Nostalgie.
1: Et l'accent est mis sur vos activités, les béliers, avec une ouverture intéressante sur un projet à suivre. Les taureaux, cette journée encourage vos études ou une formation, vos neurones turbinent à plein régime. Les gémeaux, une bonne nouvelle pourrait concerner votre argent, vous faites une affaire intéressante côté cœur. La soirée est tendre dans le secteur relationnel, les cancers, votre envie de plaire s'affirme. En amour, vous optez pour la zen attitude. Les lions, cap sur votre travail et sur une journée tonique, vos idées sortent des sentiers battus. La concurrence est dépassée.

0: Vierge, les cœurs libres sont accrochés par un échange harmonieux. En couple, vous êtes au diapason. Les balances, une bonne nouvelle pourrait concerner la famille. Pour certains, un projet commun prend forme. Si vous aimez bouger, les scorpions, vous allez être servis. Ce mercredi donne la priorité à vos rendez-vous et à vos bons résultats. Les sagittaires, vous avez de la ressource. Cette journée devrait vous le prouver. Vous trouvez une solution astucieuse à presque tout. Capricorne, c'est un vrai courant d'air aujourd'hui. Difficile de vous localiser, sauf sur votre portable. Les Verseaux, vous avez besoin de faire tranquillement le point. Votre réflexion est active et bien menée côté cœur, c'est serein. Et puis, c'est une journée tonique pour vous, les poissons, idéale pour rencontrer vos contacts. Votre originalité séduit.
1: Sur Nostalgie, c'est le mois Céline Dion. On a des places pour aller la voir au Plénitude Arena de Paris. Vous écoutez Miguel ce soir à 17h. Il est en forme, Miguel.
2: Ah ouais.
1: Miguel, il vient d'arriver sur Nostalgie. On est des grands-pères à côté de nous.
2: On l'appelle Zébulon.
1: Zébulon, Miguel. Rendez-vous ce soir pour gagner des places et puis plein de cadeaux. On a des vinyles, la platine vinyle pour écouter. On écoute Céline tout de suite, I'm Alive sur Nostalgie. Yeah.

0: T'attends bien, il y a Goldman qui arrive dans un quart d'heure sur Nostalgie. Et puis Dirty Dancing, She's Like the Wind. Il est 6h28 sur Nostalgie.
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0: C'est pas le chèque de 100 balles du gouvernement.
1: Ah non, non.
0: Ça, c'est 5 fois, faites le calcul. C'est l'heure des infos sur Nostalgie.
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13: Bonjour Philippe, bonjour à tous. Face à la crise des carburants, le gouvernement prolonge et élargit l'aide aux grands rouleurs. Gros succès pour les courses du marathon de Nantes et puis la météo avec un premier jour d'automne aux allures estivales. Face au prix élevé de l'essence, le gouvernement a annoncé de nouveaux coups de pouce. L'aide gros rouleurs va ainsi concerner un peu plus de Français dans les jours qui viennent, environ 5,5 millions au total, contre 3 millions actuellement. Cette aide de 100€ est élargie à ceux qui touchent moins de 2 035€ net par mois. On notera également la création d'un bonus territoire ruralité de 80€ pour aider les infirmières libérales qui font plus de 100 km par jour en moyenne. Enfin, la prime carburant des entreprises, un soutien défiscalisé que les employeurs peuvent accordé à leurs salariés, passe de 600 à 1 000€. Des renforts pour la brigade des mineurs de Nantes. 7 policiers viennent de rejoindre les 8 qui étaient déjà en poste. Les effectifs sont donc quasiment doublés et c'est d'autant plus une bonne nouvelle qu'il y a un surplus de dossiers à traiter depuis l'affaire Liana. Emmanuel Macron à la tribune des Nations Unies cette nuit à l'occasion de l'Assemblée Générale de l'ONU. Pour la dernière fois de son mandat, le président français a fustigé ce qu'il appelle un retour de la loi de la jungle dans les relations internationales, avec bien sûr la Russie, mais aussi les États-Unis ou la Chine dans son viseur. Emmanuel Macron a également provoqué la colère d'Israël en dénonçant les agissements de l'État hébreu à Gaza et en Cisjordanie. Léon XIV attendu après-demain à Paris, le pape se rendra ensuite à Lourdes et Metz avec un un programme chargé et une visite qui sera scrutée de près pour sa dimension spirituelle, mais aussi politique. Pour Michel Deneken, docteur en théologie catholique, le pape Léon pourrait profiter de ce voyage pour passer quelques messages aux politiques français après le vote de la loi sur la fin de vie.
6: Je prends le pari qu'il va le faire. Avec une intelligence politique qu'on lui a trouvée à l'unanimité lorsqu'il a tenu tête, à sa manière, au président Trump. Avec beaucoup de douceur, beaucoup de fermeté, et je suis prêt à prendre le pari qu'il se prononcera sur la loi de fin de vie, parce que tout simplement elle concerne un fondamental chrétien, il ne peut pas ne pas en parler. Alors, il ne va pas certainement juger les politiques français. Il va se situer, comme dans son encyclique sur l'intelligence artificielle, au niveau des principes, même à bas bruit, il en parlera. Pour ne pas en dire forcément du bien, vous vous en doutez.
13: Avant la vraie course, la course au dossard. Il a fallu à peine plus d'une heure hier pour que tous les dossards du semi-marathon de Nantes et des 10 km des foulées de l'éléphant soient réservés. Il ne reste désormais donc que des places pour le marathon. Les courses se dérouleront les 24 et 25 avril prochains. La France, toujours en lice à l'Euro de volley. Les Bleus, doubles champions olympiques, ont battu la Roumanie 3-7 à 0 hier en quart de finale. Ils joueront donc les demi-finales vendredi contre un adversaire qu'ils connaîtront ce soir. Et puis une belle médaille d'argent pour l'équipe de France au championnat du monde de cyclisme à Montréal. Les 6 coureuses et coureurs du relais mixte contre la montre ont terminé deuxième derrière l'Italie.
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13: Nous sommes aujourd'hui le premier jour de l'automne, mais le temps va rester encore bien estival avec du soleil toute la journée, même si cet après-midi, il devra se partager le ciel avec quelques nuages, mais qui seront totalement inoffensifs. Il ne fait que 11 à 15 degrés ce matin, avec 14 à Nantes, mais cet après-midi, les températures seront un peu plus chaudes qu'hier, avec 29 degrés à Nantes. Il fera entre 25 et 31 dans le reste du département. 25, ce sera pour Pornic et 31 pour Saint-Philbert-de-Grandlieu. 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Bon réveil, bonne journée à tous. Je vous laisse avec Philippe, Sandy et la musique de Nostalgie. Et nous, on se retrouve à 7h pour les prochaines infos.
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1: Salut Philippe, il y a Juliette. Bonjour. Qui nous a écrit sur notre page Instagram. Elle est dans l'Allier, vient de se lever et étonnamment, elle est en pleine forme.
10: Ah, dis donc, tout le monde est en pleine forme ce matin. C'est peut-être parce que c'est mercredi et c'est l'automne. Voici Jean-Louis Aubert.

0: Merci Jean-Louis, c'est la famille Jean-Louis Aubert. Juste une illusion, Dirty Dancing. Il y a aussi She's Like the Wind.
1: Ah oui.
0: Dans un instant, sort de salut. Elisabeth, pardon, c'est Jingle qui nous disent toujours nostalgie. Elisabeth en Moselle. Bonjour Elisabeth.
1: Bonjour Elisabeth.
2: Bonjour.
0: Ça va bien?
2: Ça va, merci.
1: Vous êtes à Dieuze en Moselle?
2: C'est ça.
1: Il fait beau?
0: Et nuit.
1: Non mais en ce moment il fait beau partout de toute façon.
0: Alors votre métier c'est la mise en rayon de supermarché. Il y a beaucoup de supermarchés qui nous écoutent le matin. Il y a quand les clients sont pas là, qui met les bouteilles d'eau et tout. Vous commencez à quelle heure ce matin, Elisabeth?
2: Ah bah là je suis de repos aujourd'hui.
0: J'ai bien fait de poser la question, bah c'est bien, évidemment. C'est bien. Hein, bah allez vous recoucher alors, profitez-en.
1: Ouais, voilà. Peut-être que vous allez en profiter en tout cas pour aller au cinéma. C'est mercredi, sortie ciné. C'est le ciné quiz.
0: Première question, chère Elisabeth, et tout le monde joue avec vous. C'est dans quelle ville déjà qu'il est le flic Eddie Murphy?
2: Beverly Hills.
0: Dallas.
1: Oui, tout à fait.
0: Absolument.
1: Elisabeth, dans Dirty Dancing, justement, on est d'accord que l'héroïne s'appelle Bibi?
2: Non, ça doit être Bébé, je crois.
1: Eh oui, évidemment.
0: Bibi, c'était tout doucement.
1: Ouais, rien à voir.
0: Si je dis l'argent. Si je te dis l'agent J et l'agent K, tu penses à quel film, Elisabeth?
2: Men in Black.
0: Bien joué, oui, je ne l'avais pas du tout.
1: Elle est calée, Elisabeth. Elisabeth, on est d'accord que Christian Clavier, il a joué dans Les Valseuses?
0: Ah.
2: Non,
1: dans Les Visiteurs.
0: Oh, c'est presque mieux. Pareil. Ouais. Attendez, dans quel film on entend cette chanson déjà écoutée? Alors. Avec Omar Sy. Qui pousse un gars. Comment il s'appelle votre mari? Hey, Gilou, vas-y, t'as qu'à l'aider, Gilou.
1: Ah oui.
0: Quel film?
2: Les Intouchables.
0: Ouais,
1: Intouchables. Les Intouchables, ouais. Et puis, si j'ai envie de me battre dans une arène romaine face à Russell Crowe, je vais dans quel film?
0: Vas-y, Gilou.
2: Les Gladiateurs.
0: Ah, ouais. Bah, c'est bien. Hey, bien joué, la famille. Hein. Bravo,
1: bravo. Bravo. Bah, c'est Gilou qui va être content. Vos tout nouveaux écouteurs Bluetooth et collecteurs pour nous écouter partout.
2: Ah bah oui, en plus il est musicien, alors ça va lui faire
0: plaisir. Il est musicien, votre... Passez-le moi, Gilou.
3: Allô?
0: Ça va, Gilles?
1: Salut, Gilles.
3: Bonjour à vous deux, oui, bonjour.
0: Quelle musique tu fais?
3: Moi je suis batteur, c'est mon métier, je suis très polyvalent en fait, sans prétention, je fais un petit peu tout.
0: Ah, c'est
3: bien. Je peux aller du jazz au hard rock, la pop, 80, du blues.
0: Et c'est votre métier?
3: Oui, c'est mon métier.
0: Ah, c'est cool de vivre de son métier.
3: J'ai fait l'école à Nancy en 92.
0: Ah oui. On est carrément sur un bon toit. Tu sais ce qu'on va te proposer, Gilles et Elisabeth?
3: Oui.
0: Tu vas nous jouer la batterie sur Patrick Swayze. Tu vas voir, il n'y a pas de batterie.
1: Ça va être toi.
0: Ok. Allez.
3: Il y a de la batterie après, pas à
0: la fin. Sur la fin. Ouais. Allez, bonne journée. À bientôt. Salut les amoureux. 6h43.

0: légendaire, Sandy Aliette, elle était sur la piste des danses.
1: Mais non, mais j'étais là, je me disais, mais ça me rappelle mon adolescence. Et en fait, je vois que c'était sorti en 87, alors que pas du tout, quoi. J'avais 8 ans.
0: Bah, c'est, ouais, c'est le début de l'adolescence, ouais, les premiers émois.
1: Ouais, bah, le premier slow, ouais.
0: Peut-être. On laisse pas Sandy dans un coin.
1: Non, non, non.
0: Dites donc, il est 7h moins le quart déjà, là.
1: Depuis 2h05, cette nuit, c'est officiellement l'automne. On en vit des tas de choses à l'automne, hein, ouais, Philippe. Ouais. On verra ça justement dans 10 minutes dans ma liste.
0: Je vous disais que ça sentait les champignons.
1: Eh bah, ben oui.
0: Sur Nostalgie, Jean-Jacques Goldman et Kim White, vous restez avec nous, on passe la matinée ensemble.
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0: On est 23 septembre, ça y est, c'est parti. Premier jour de l'automne. Qu'est-ce qu'on vit quand c'est l'automne? La liste de Sandy.
2: On a une chance incroyable déjà, c'est qu'à cette saison, la nature nous apporte plein de jolies couleurs. Le rouge, le jaune, le vert, le marron des arbres, le bleu et le blanc du ciel, l'orange des couchers de soleil et le doré des feuilles. Ouais, c'est même plus l'automne, hein, c'est carrément une vitrine d'Isigual grandeur nature.
0: Hein. Ah oui, c'est vrai que c'est coloré.
2: L'automne, c'est aussi la saison des marmites. Des légumes qui mijotent et des patates qui cuisent avec du thym, de l'ail et des morceaux de viande pendant des heures. Oui, en gros, à l'automne, hein, tu manges bien. En revanche, chez toi, ça sent le poireau H24. Hein. Et puis, quand c'est l'automne, il fait nuit de plus en plus tôt et ça va pas s'arranger avec le changement d'heure. Hein. Tout ça pour dire qu'à un moment, t'as plus aucune notion de l'heure qu'il est. Allez, les enfants, au lit! Mais maman, il est 16h30, on vient juste de prendre le goûter.
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0: Ouais, parce qu'on va changer d'heure en
2: oui,
0: plus.
2: Oui, fin du mois.
0: Hein. Oh, ah, bah oui. C'est parti. Merci Sandy. Parlez-nous de l'automne. Nos réseaux sont ouverts, les copains. C'est Instagram, Facebook.
2: Oui, oui, oui. Vous avez Sandy. C'est nos noms.
0: Des messages. Ouais, c'est marrant.
2: Ah ouais,
0: il y a encore nos noms ici.
2: Ouais.
0: Hermès Houseband, I Will Survive sur Nostalgie.

0: On s'est fait une petite omelette là ce matin. J'adore, et puis on a un petit canard.
1: 6h58, à tout de suite sur Nostalgie, c'est l'heure des infos.
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15: Bonjour Philippe, bonjour à tous. Le gouvernement élargit l'aide grand rouleur au carburant à plus de Français. Les inscriptions aux courses du marathon de Nantes prises d'assaut et puis l'automne commence avec une météo d'été. Elles étaient très attendues, les nouvelles aides promises par le gouvernement pour faire face à la flambée des prix du carburant, ont été dévoilées hier. Comme prévu, il s'agit toujours d'aides ciblées, pas de baisse de taxes ou d'enveloppe généralisée. Le gouvernement vise toujours les Français qui sont amenés à rouler le plus dans le cadre de leur travail, mais en élargissant le public visé. Héloïse Buc.
16: L'aide de 100 € pour les grands rouleurs est prolongée jusqu'à la fin de l'année, élargie à 5,5 millions de bénéficiaires potentiels contre 3 millions jusqu'ici et à des revenus plus élevés, jusqu'à 2 035 € net par mois pour une personne seule. Une adaptation de cette aide au territoire ultramarin est aussi en cours de finalisation. Et pour les infirmiers parcourant plus de 100 km par jour, ils ont droit à un bonus ruralité de 80 €. Le plafond de la prime carburant que les employeurs peuvent accorder à leurs salariés passe de 600 à 1 000 € et le chèque énergie sera maintenu dans le budget pour 2027. Le coût global de ces aides annoncées hier, c'est élève à 450 millions d'euros.
15: Et le gouvernement va proposer aux parlementaires d'inscrire dans le budget 2027 une règle d'or établissant que les surplus éventuels de TVA générés par la hausse des prix des carburants soient neutralisés et restitués aux Français. Menace de grève sur la plateforme logistique de Grandchamp-les-Fontaines au nord de Nantes. Le site a perdu son unique client et donc la 60aine de salariés pourraient être mutés vers d'autres sites d'Herval, Redon, Cholet ou Bordeaux. Les syndicats craignent des reclassements forcés. Le syndicat Force Ouvrière appelle lui à une manifestation mercredi de la semaine prochaine contre la fermeture du cabinet dentaire de la rue Noire à Nantes. 6000 patients se retrouvent sans suivi parce que le groupe Vive a licencié ses 5 chirurgiens dentistes qui n'avaient pas voulu prescrire des prothèses chinoises comme le voulait le propriétaire. Le rassemblement aura lieu devant le centre dentaire mercredi prochain à 11h. Les communes de Couffé et Mésangers reconnues en état de catastrophe naturelle pour inondation et coulée de boue après le violent orage qui a touché ce secteur à la mi-juillet. Ce classement facilite la prise en charge des dégâts par les assurances, que l'on soit professionnel, collectivité ou particulier. Tous les dossards pour les foulées de l'éléphant et le semi-marathon de Nantes ont été vendus en un peu plus d'une heure hier. Il ne reste plus que des places pour le marathon. Toutes ces courses se dérouleront le week-end du 24 et 25 avril prochain. En volley, l'équipe de France file en demi-finale de l'Euro. Large victoire 3-7-0 hier face à la Roumanie. Les Bleus retrouveront l'Italie ou la Finlande pour une place en finale. On connaîtra l'adversaire ce soir. Et puis la tapisserie de Bayeux victime de son succès à Londres. Le British Museum a interdit désormais aux visiteurs de prendre des photos de l'œuvre parce que la circulation dans la salle d'exposition était trop ralentie par ceux qui s'arrêtaient pour immortaliser leur passage devant la broderie médiévale. L'exposition affiche complet jusqu'au 31 décembre. De nouveaux billets doivent être mis en vente dans un mois. Je rappelle que la tapisserie de Bayeux reviendra en France en juillet de l'année prochaine et qu'elle sera installée sur une énorme table construite par l'atelier nantais Blam.
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15: Le soleil est au menu de toute notre journée, même si cet après-midi, il devra se partager le ciel avec quelques nuages. Il fait 14 degrés actuellement à Saint-Herblain, entre 11 et 15 dans le reste de la Loire-Atlantique. Il fera 29 cet après-midi à Saint-Sébastien-sur-Loire, de 25 à 31 dans le département. 25, c'est pour Pornic et 31, ce sera à Saint-Philbert-de-Grandlieu. Nostalgie, il est bientôt 7h05. Bon réveil et bonne journée à tous. Je vous laisse avec Philippe, Sandy et la musique de Nostalgie. Et nous, on se retrouve à 7h30 pour les prochaines infos.
13: Allez, Goldman. Bonjour et bienvenue sur Nostalgie. Ça va, Sandy ?
17: Ça va, Philippe. Avant de vous payer vos vacances chez Odalis, dans 10 minutes, on vous souhaite bon courage. Fabienne, Léo, Nadine, Corentin, ils sont tous infirmiers, vont s'occuper du don de plaquettes cet après-midi.
13: Quelle bonne idée. Allez, on se prend tous la main pour se donner du courage en ce mercredi 23 septembre. Bon automne sur Nostalgie. Goldman et Kim Wilde pour commencer la journée.

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0: Vous savez que c'est le premier jour de l'automne aujourd'hui.
3: Ouais, tété. Bah oui.
0: À la faveur de l'automne, c'était Tété.
3: Ouais, j'adore cette chanson.
0: L'automne, c'est cool parce que Sandy.
3: Eh ben parce que c'est le retour des champignons.
4: Ah putain, j'ai dit
0: pas. Ah ouais, mais c'est ça.
3: Mais oui.
0: Mais va trouver un rendez-vous chez un monsieur des pieds.
3: C'est compliqué.
0: Un podologue.
3: Non, mais on sous-estime trop le champignon, je trouve. Parce que tu peux le cuisiner avec de l'ail, du persil, ça c'est très bon. Il a des bienfaits, le champignon, c'est-à-dire que ça t'apporte de la vitamine D, c'est pas calorique aussi, ça, tu peux t'en faire, tu sais, en petite salade.
0: C'est de l'eau, hein, champignon, c'est que de la flotte, hein, pratiquement.
4: Ah, y a rien.
0: De la flotte et de la poussière.
3: Ouais. Et tu peux te faire des cataplasmes de bolet, si tu veux.
4: Oh, ah bon, oui.
3: Bah, tu te fais des cataplasmes de bolet pour avoir la peau plus douce.
0: Ouais, t'as une médecine du 17e siècle.
3: Non, et c'est bon pour ta microbiote aussi, Philippe.
0: Explique-nous ce qu'est le microbiote.
3: Bah, c'est
0: ça. C'est ce micro-là. Allô. Radio Maladie, bonjour.
3: Ça facilite ta digestion.
0: Bah alors moi je suis allergique à la pénicilline. Alors moi faut que je fasse gaffe.
3: Ah bah oui, c'est vrai.
4: Tu dois faire
0: un champignon en général, boum. Déjà que j'ai la grosse tête. L'automne c'est cool parce que vous terminez cette phrase, vous nous racontez un petit peu votre vision de l'automne. Vous allez voir quand vous vous faire passer la pilule aujourd'hui comme il le faut. C'est au 3937 ou sur nos réseaux Instagram et Facebook. Il y a un petit micro, Sandy, on peut même faire
3: ça. Oui, vous pouvez appuyer dessus, vous nous laissez vos messages, on les passe en direct.
0: Dimanche à minuit, c'est Kim Wilde qui met la musique sur Nostalgie. La voici pour Kids in America. C'est parti.

0: Bonne musique, bonne humeur. On a préparé Donna Summer tout à l'heure. Kenny Loggins pour Danger Zone. On est encore sur Top Gun. Hein.
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0: Bonjour et bon réveil, 7h22, on s'appelle Philippe et Sandy, nous sommes de bonne humeur et entourés de jolies chansons. Dans un instant, Julien Clerc, Rock Voisine et Donna Summer. On vous sort I Feel Love si vous êtes dans la salle de bain, ça va être mignon. L'automne c'est cool parce que ça vous interroge tout ça.
1: Je vais pouvoir mettre mes décos d'Halloween, ce que nous a écrit Isabelle ce matin.
0: Déjà Halloween.
1: Déjà dans les magasins, c'est déjà rempli de décos d'Halloween.
0: Qui dit Halloween, dit ton anniversaire, Sandy.
1: Complètement, c'est pour ça aussi que j'aime bien cette saison, parce que c'est mon anniversaire.
0: Et ça te ressemble, tous ces, tous ces monstres,
1: ces
0: araignées.
1: Ces sorcières,
0: Vous rendez compte, il y a 15 jours, on était presque sur la plage, et là maintenant, on est en train de couper du bois.
1: C'est incroyable, et tu sais quoi, j'ai commencé à avoir aussi des décos de Noël.
0: De Noël 2032.
1: Ouais.
0: Les mecs sont de l'avance. C'est parce que le prix des livraisons, c'est cher avec le gasoil.
1: Ouais.
0: Donc ils livrent pour les années à venir.
1: Il y a Christophe Dalby aussi. Lui, il trouve que l'automne, c'est cool parce que...
2: L'automne, c'est cool parce que nous, en tant que boulanger, on fait du pain au potiron avec des graines de courge dessus. Pain aux figues aussi, qui est sympa, qui est très sucré. Et ainsi que le pain à la châtaigne.
0: Très bien. Je vais vous prendre une tradition, s'il vous plaît.
1: T'aimes pas les pains spéciaux?
0: Non, pas ça.
1: C'est vrai?
3: Figues et noix, c'est trop bon.
0: Mais il faut mettre quelque chose dessus.
3: T'as la figue et t'as l'oignon.
0: Tu mets un bout de jambon de pays, par exemple. Voilà.
1: Tous les pains spéciaux qu'ils font aujourd'hui avec le pain complet, la farine de je sais pas quoi,
0: châtaigne.
1: Machin.
0: Bah, allez-y, je vous les laisse, moi.
1: C'est hyper bon. Ça change le goût un peu de la baguette.
0: C'est très bien. C'est très bien. Moi, je mange très peu de pain.
1: Ok. Il y a Benjamin qui nous dit l'automne c'est cool parce qu'il fait moins chaud, mais les moustiques tigres, ils aiment l'automne.
0: Il y a un problème de moustiques là.
1: Ah mais c'est n'importe quoi.
0: Il y a un problème de moustiques. Je crois que c'est des vrais tigres.
1: C'est vrai qu'ils s'attaquent. Qu'est-ce qui se passe en ce moment avec les moustiques? J'aimerais savoir.
0: Le moustique, il sortait à 17h avant.
1: Ouais.
0: D'accord. Maintenant, il sort toute la journée.
1: Ouais.
0: Il doit être fatigué le soir, le moustique. Non, il arrive.
1: J'en ai pas vu un cet été. Par contre, là, depuis que je suis rentrée, il y a que ça.
0: On a un problème. Je vous le dis.
1: Et puis il y a Elisabeth qui nous dit l'automne c'est cool parce que l'été revient dans 9 mois et j'ai hâte. C'est une philosophie de vie en même temps.
0: Perds moi si tu commences à penser à l'été. Je vais raconter mon truc, moi. Si tu commences à penser qu'à l'été, tu t'enlèves 3 autres saisons. Ça veut dire que ton espérance de vie est divisée par 3, mon papa.
1: Faut profiter de chaque instant, en gros.
0: De chaque jour.
1: C'est
0: ce qu'il m'a dit mon toubib l'autre fois.
3: Profite
0: bien.
3: Profitez, monsieur Ledo.
0: Mais c'est ce que je dis, j'arrête pas de profiter. Ouais, mais pas profiter comme ça. Donna Summer, I feel love.

0: préférez l'original, évidemment, on est sur Nostalgie. Il y avait la version de Jimmy Somerville, là on vous a sorti Donna Summer. Ça, c'est vraiment délire, un petit côté Midnight Express, j'adore. Dans un instant, Julien Clerc et Rock Voisine, avant de partir, surveille au portail.
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0: Et quand le pain il est moins cher? Ouais. Quand tu vas payer, tu prends un bounty.
3: Ouais, ou alors tu prends les rochers Suchard là.
1: Ah, ah c'est bon, c'est ça.
3: Suchard, il y a ça.
0: Là, voilà, tu peux pas.
3: Ah non, tu peux plus.
1: Peux plus.
3: C'est fini.
0: La fin. Je veux la vie d'avant. Vite, 7h28.
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0: 7h30 sur le...
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1: Bonjour Philippe, bonjour à tous. Plus de Français vont pouvoir profiter de l'aide aux grands rouleurs pour payer leur carburant. Ruée sur les dossards des courses du marathon de Nantes et puis il va encore faire beau et chaud aujourd'hui. Toujours pas de baisse généralisée des prix à la pompe. Face à la flambée des carburants, le gouvernement préfère continuer à verser des aides ciblées aux Français qui roulent le plus, mais il élargit le public visé. Ainsi, l'aide gros rouleur va désormais concerner 5,5 millions de personnes, contre 3 aujourd'hui. Ce sont tous ceux qui touchent moins de 2035 euros net par mois qui pourront demander ce chèque de 100 euros d'ici la fin de l'année. La prime carburant, défiscalisée, que les entreprises peuvent verser à leurs salariés, passe de 600 à 1000 euros. Des coups de pouce alors que les automobilistes sont de plus en plus obligés de faire des choix budgétaires.
13: D'habitude, ça nous coûtait, on va dire, une centaine d'euros. Et là, on doit monter à 150. Donc, on a fait pour 1,5 à peu près en termes de budget carburant. À la fin du mois, on met moins de côté et on fait plus attention, quoi.
14: On est obligé de se serrer la ceinture toutes les fins de mois pour pouvoir mettre de l'essence dans la voiture. Il faut faire des choix ailleurs. Il faut bien se priver sur quelque chose. La nourriture, les sorties ou les plaisirs ou les restaurants ou les choses comme ça, on sort moins, quoi.
15: De 15, ouais, c'est beaucoup plus cher que ce que j'ai l'habitude d'avoir. Et on ne sait pas où ça va s'arrêter. Il faut être réaliste, ça ne va pas diminuer tout de suite. Donc voilà, on attend, on subit, puis voilà.
1: Des propos recueillis par Maud Delaine dans une station-service de la Chapelle-sur-Erdre. Notez que le gouvernement a créé un bonus territoire ruralité. 80 euros versés aux infirmières libérales qui font plus de 100 km par jour en moyenne. Une bonne nouvelle pour la défense et la protection des enfants à Nantes. 7 policiers supplémentaires viennent d'arriver à la brigade des mineurs, celle qui traite les violences commises sur les enfants et les adolescents. La brigade compte désormais 15 personnels. Des renforts bienvenus alors que les dossiers s'accumulent, notamment depuis l'affaire Liana. Emmanuel Macron est monté pour la dernière fois cette nuit à la tribune des Nations Unies. À l'occasion de l'Assemblée Générale de l'ONU, le président français a fustigé ce qu'il appelle un retour de la loi de la jungle dans les relations internationales, avec bien sûr la Russie, mais aussi les États-Unis et la Chine dans son viseur. Il n'y a plus de dossards disponibles pour le semi-marathon de Nantes ou pour les foulées de l'éléphant. Les inscriptions ont été prises d'assaut hier midi. Il ne reste plus que des places pour le marathon. Toutes ces courses auront lieu le week-end du 24 et 25 avril prochain. Les volleyeurs français en demi-finale de l'Euro, ils se sont qualifiés hier en battant la Roumanie 3-7-0. Les demi-finales, ce sera vendredi et pour les Bleus, ce sera face au vainqueur du match de ce soir entre l'Italie et la Finlande.
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1: Premier jour de l'automne sur le calendrier, mais dans le ciel, c'est l'été qui continue avec beaucoup de soleil ce matin et toujours de très belles éclaircies cet après-midi malgré la présence de quelques nuages. Des nuages qui ne vont pas empêcher les températures de grimper. On va avoir 31 degrés cet après-midi à Saint-Philbert-de-Grandlieu. 29 à Nantes. Ce matin, le mercure va de 11 à 15 degrés dans le département.
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0: sur Nostalgie, Julien Clerc, piano. Ah, j'aime bien. Salut Sandy.
2: Salut Philippe. Adrien dans le Var nous a écrit, vient de partir pour aller au boulot. Il a 26 minutes de route.
0: Et pas dis donc, bonne route, 7h33 sur Nostalgie.
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0: Bon réveil sur Nostalgie, bonne saison, j'ai envie de dire bon automne, hein. On va le passer ensemble, on a déjà passé tout l'été, c'était bien, l'automne on va faire des marmites.
1: Ah oui.
0: Allez, 7h38. Ouais, c'est ça. Pour vous faire gagner votre point en soupe, Émilie à Neuville-les-Beaulieu dans les Ardennes. Bonjour Émilie.
2: Bonjour Émilie.
3: Bonjour Philippe et Sandy.
0: Bonjour Émilie. Vous êtes infirmière libérale, on parle beaucoup de vous à la télé en ce moment, hein, dans l'actualité.
3: Ah oui, c'est vrai.
0: Comment vous en sentez? Vous faites combien de kilomètres par jour vous?
3: 200 à peu près.
0: 200 km par jour, voilà.
4: Wow. Pardon.
0: Donc ça vous fait un budget d'essence de combien par mois?
3: En campagne.
0: Ouais, en campagne. Et combien d'essence par mois vous dépensez?
3: Je suis en électrique.
0: Ah bah voilà, okay. Vous vous en sortez.
1: Ouais.
0: Bon, et ben c'est très bien. Émilie, on joue avec vous tout de suite.
1: Et pour des vacances pour vous et la famille, peut-être en résidence Odalis Vacances, je sais que vous voulez partir à la mer, il y en a une très belle, ça s'appelle le Grand Bleu, c'est à Valras dans le Languedoc-Roussillon. Il y a plein de choses à faire aux alentours, il y a Minerve, il y a le canal du Midi, les grottes de la Devèze, la grotte de Clamouse aussi, je l'ai faite, elle est magnifique, le jardin Saint-Adrien, voilà.
0: C'est bon, on n'a plus le temps, c'est 6 mois qu'on est là. Attention, face à vous, il y a 10 cases, 10 épreuves. Choisissez une épreuve qui n'a pas été jouée, sinon vous perdez tout. Tout! La voiture électrique, votre mari, tout.
3: Oui. Je dirais la 3.
0: La question numéro 3. C'est une question vraie ou faux qui est sous tension, semble.
1: Émilie, vrai ou faux, comme l'homme, le koala est le seul animal à avoir des empreintes digitales.
0: Vous avez le droit à une réponse, vrai ou faux, 15 secondes. Réfléchissez bien, regardez vos doigts. Est-ce que vous avez un koala à côté de vous?
3: Oui, tout à fait.
0: Alors, comment s'appelle-t-il?
3: Charlie.
0: Charlie, le koala, c'est très bon au barbecue, le koala. Je plaisante. Vrai ou faux?
3: Alors, je dirais que c'est vrai.
0: Oh, bravo! Hey. Mais bravo!
1: Bravo, bravo, vous le saviez, Émilie.
3: Tout le monde sait ça, non?
1: Ah ouais, bah non.
0: Vous savez d'où ça vient?
1: Non.
0: Ça vient que le koala, il était beaucoup dans les enquêtes.
1: D'accord.
0: De fait entrer accusé.
1: Ouais.
0: Donc, okay. Ils ont fait un fichier des empreintes digitales.
1: Okay.
0: D'accord. Voilà.
4: Ils ont fiché le koala.
1: Ok.
0: Ça vient d'abord.
4: Okay.
0: Ah, c'est vrai, Émilie.
3: Oui, je sais que c'est vrai.
1: C'est gagné, Émilie, vous allez partir avec votre koala Samuel. Merci. Et puis vos enfants Zoé et Marius, votre séjour Odalis Vacances, bravo.
0: Vous l'avez bien mérité.
3: Allez, merci infiniment.
0: Bon courage, Émilie. Hein.
3: Merci à vous aussi.
0: Merci de nous écouter le matin.
1: Bisous.
0: London Beat, nous sommes en 1989. La vie est belle. Bonne journée.

0: Bonne musique, bonne humeur. On en a déjà à 25 titres depuis 6h ce matin. On en a de partout. Ça déborde, on se croirait dans un hangar. On fait de la logistique ici, nous. 7h43.
1: Premier jour de l'automne, on vous a posé la question sur nos réseaux. Vous pensez à quel tube si on vous dit automne? On va découvrir ça dans la playlist dans 10 minutes.
0: Il y en a tellement. Et puis ça, tiens. Top Gun, Kenny Loggins, Danger Zone, pas très loin d'Indochine et Renkara sur Flashdance. On est encore en mode cinéma puisque c'est mercredi aujourd'hui.
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0: Je vois son disque là dans ta tête.
1: Quoi?
0: Je vois Tom Cruise nu là.
1: Je sais pas, je le vois avec sa paire de lunettes là à côté du
0: le blouson.
1: Mirage.
0: Mimolette. J'ai retrouvé un ça s'appelle un aviateur, un blouson comme
2: blouson
0: ça.
2: Aviateur.
0: Ouais, ouais. Bah, plus dedans.
1: Ah ouais.
0: J'ai dû l'avoir à 3 ans, c'est pas possible.
1: C'est vrai.
0: Tiens, en parlant de jeunesse, c'est l'anniversaire aujourd'hui de Nina. Elle a 7 ans. Elle est avec sa maman qui s'appelle Virginie dans la voiture direction l'école. Nina, elle nous écoute tous les matins. C'est le prénom de ma deuxième fille.
1: Ouais, bah,
0: on t'embrasse, Nina. Joyeux anniversaire à toi.
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1: C'est la période de l'automne, hein, ça y est, depuis 2h05 cette nuit. Et quel titre, justement, quel tube vous fait penser à l'automne?
0: On vous a posé la question. Et vous, auditeurs de Nostalgie, comme Camille du côté de Meaux, nous a demandé True Color de Cyndi Lauper. C'est vrai.
1: Et Camille, ouais, dit c'est nostalgique, un peu réconfortant, typiquement le genre de chanson qu'on a envie d'écouter quand les journées raccourcissent.
0: Ça sent le clafoutis.
2: Ça sent la mousse dans la forêt.
0: Ah, la mousse dans la forêt.
1: Le lichen.
2: Voilà.
0: Cyndi Lauper sent le lichen. Quelle bonne fin de carrière. Marie dans le Périgord nous demande du Rhythmix. Ah oui, la pluie.
1: Ah oui. Littéralement la pluie, c'est vraiment la chanson parfaite quand il commence à pleuvoir et qu'on ressort les parapluies.
0: Faut pas qu'à Annie Lennox ça sent le pétrichor.
1: Ouais.
0: La playlist des tubes automne. Laurent à Cambrai. Prince.
1: Ça sent quoi là?
0: Ça sent le sapin là. Je pue sur le sapin là.
1: Alors Laurent il dit ça pue l'été qui s'éloigne, le froid qui arrive, le petit rhume qui s'installe, mais j'adore cette ambiance.
0: À croire que l'automne, t'as plus le droit d'écouter des morceaux qui speed.
2: C'est ça.
0: T'es obligé de te ralentir.
1: Ah, mais attends, c'est une reprise, ça.
0: Oui, c'était Sinead O'Connor.
1: Ouais, c'est ça.
2: Ça, c'est l'original.
0: Très automnel. Hein, très... Nathalie, du côté de Versailles, Shadé. Ça lui parle automne.
1: Ouais. Un automne un peu chic, ambiance thé à 20h devant Dynasty. Il ne manque plus que le plaid.
0: Dynasty, il n'y a plus Dynasty, oh.
2: Tu peux le regarder en replay.
0: Quand on est à regarder Dynasty en replay, mon gars, c'est que t'as.
2: Bah, tu regardes bien, c'est quoi que tu regardes tout le temps là Merde.
0: Tu vois, tu tentes une vanne. Bah, essaye d'aller à l'école des vannes. Alors, Julien, Annecy, Rock voisine. Alors, pourquoi?
1: Eh ben, il dit, moi, quand j'entends automne, j'entends été indien au Canada et j'y déménage dans 3 mois.
0: Ah, génial. Et puis les chansons qui vous font passer à l'automne en ce premier jour de l'automne. Sting pour Thomas à Strasbourg.
1: Dis-moi, ça me fait penser aux balades en ville quand il commence à faire frais avec les manteaux qui ressortent et les journées qui raccourcissent.
0: On écoute Rock Voisine.
1: Ah ouais.
0: Allez-y. Avant de partir sur Nostalgie, Désirless Alphaville, c'est la suite. On s'occupe de votre playlist de mercredi 23 septembre. On est en direct sur Nostalgie.

0: chez notre camarade rock voisine avant de partir sur Nostalgie. Bientôt 8h.
1: Un fruit d'automne Angers, Philippe, ça te parle ?
0: Grenade ?
1: Non.
0: Non, d'automne,
1: je sais pas. Un gland, voilà. C'était facile pour toi, non ? Non, c'est...
2: Oh bah tiens, mais ça va ? Vas-y,
0: je te laisse partir.
1: Non, c'est la... 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
0: On est d'accord sur aucune vanne sur les glands.
1: Non, pas du tout.
0: Sinon, je vais aller en tôle. Allez, c'est l'heure des infos sur Nostalgie.
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11: Nostalgie à Nantes, voilà ce qu'il faut retenir de l'info. Laure Vivien, bonjour Laure.
12: Bonjour Sandy, bonjour à tous. Le gouvernement maintient le cap sur le principe de ces aides ciblées pour ceux qui roulent le plus. Pas d'aide généralisée donc, face à la hausse des prix des carburants, mais une prolongation de l'aide de 100€ pour les gros rouleurs jusqu'à la fin de l'année et un élargissement, on passe de 3 à 5,5 millions de bénéficiaires. Les infirmières libérales qui font plus de 100 km par jour en moyenne recevront, elles, un bonus de 80€. C'était prévisible, les inscriptions ont été prises d'assaut hier pour les courses du prochain marathon de Nantes. Il y a déjà plus de dossards disponibles pour les foulées de l'éléphant et le semi-marathon, mais il reste encore des places pour le marathon. Toutes ces courses se dérouleront le week-end du 24 et 25 avril prochain. Et puis la France, dans le dernier carré de l'Euro de volley, les Bleus se sont qualifiés pour les demi-finales hier en battant la Roumanie 3-7-0.
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12: Le soleil va largement briller toute la journée. Il se partagera le ciel avec quelques nuages cet après-midi. Il va faire plus chaud qu'hier avec des températures de 25 à 31 degrés en Loire-Atlantique. Il fera 29 à Nantes. 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Bonne journée à tous.
10: Vous êtes sur Nostalgie, tous les tubes 80, et on mélange un peu tous les systèmes, hein, Indochine, Irène Cara, Mylène Farmer ou encore Désirée. Salut Sandy.
13: Salut Philippe, il y a un mot de notre quotidien qu'on utilise tous les jours qui va disparaître, vous saurez lequel dans 3 minutes.
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0: Tous les tubes 80, Mylène Farmer. Tout à l'heure, on baissera le rythme avec Bruce Springsteen et le groupe Niagara. Vous adorez, nostalgie. Bon début de journée, il est 8h07.
1: L'info qui va bien.
2: Le mot allô risque de disparaître.
0: Allô? Allô?
2: Aïdouk?
0: Aïdouk?
2: Salut?
3: Ah oui, c'était qui ça?
2: Ozone.
0: Mais c'est un mot qui est hyper important.
2: Bah ouais, bien
3: allô.
2: Sûr.
3: Bah oui, tu dis allô.
0: Enfin, tu dis allô? Vous dites allô, vous?
2: Non, moi je dis à l'huile.
0: Ah, oh, bien sûr, parce que toi, t'as fait le petit théâtre de Philippe Bouvard.
2: Je te jure qu'avec mon mari, quand on s'appelle, on se dit pas allô, on se dit vraiment à l'huile.
0: C'est vraiment des comiques, les lions, dis donc. Ils sont dans la rigolade.
3: À l'huile.
0: Allez. Eh, santé, mais pas des pieds. C'est comme ça chez eux.
3: Tout.
0: Bien
3: toutes
0: sûr.
3: Les phrases, toutes les phrases.
0: Ça va bien, votre couple,
2: ouais,
0: hein.
2: Bah oui.
0: Allô à l'huile.
2: On rigole comme
0: 2026.
3: Tire mon doigt. Pardon.
0: Bon, alors, la suite
2: donc,
0: du sujet.
2: Le mot, donc, allô a été créé il y a plus de 150 ans, sauf qu'avec la génération Z, c'est-à-dire les 15-29 ans, eh ben, il risque de ne plus exister, ce mot.
0: Génération Z, c'est la jeunesse qui est en train de changer tous nos codes.
2: C'est ça. Ils font beaucoup de vocaux, ils parlent que par message, ils décrochent plus aux appels.
0: Et, ils foutent rien.
2: Et quand ils répondent, ils disent oui ou salut, tu vois.
0: Oui, parce que le nom apparaît.
2: Ouais.
0: Le prénom.
2: Ils savent déjà.
0: Mais non,
3: tu
0: le prénom
3: peux dire allô quand même. Allô, ah ben. Ça veut pas dire que tu sais pas qui est à la porte.
2: Ben, allô, ça suppose un point d'interrogation. Allô?
0: Oui, mais si t'as déjà le nom du gars, tu dis. Comment tu as fait l'allemand, là?
3: Pourquoi?
0: Attends, quand, bouge pas. Bouge pas, là. Il y a un vieux professeur d'allemand, là. 75 ans. Bonjour,
2: allô? Allô?
0: Ouais.
2: Non, mais tu, mais... ça suppose de savoir.
0: Bah, vivement qu'il disparaisse le mot, hein, parce que.
3: Dis donc.
0: Ouais, bon.
2: Alors, justement, il y a d'autres mots à ce rythme-là qui risquent de disparaître, Philippe. Ça va t'intéresser. Portefeuille.
0: Bah, il disparaît dans le métro, souvent.
2: comme tout devient dématérialisé le téléphone, eh ben, on n'aura plus besoin de carte, donc plus besoin de portefeuille.
0: Dans mon téléphone, j'ai carte d'identité, carte grise.
2: Bah oui, on a tout maintenant.
0: Machin et tout. C'est tendu, parce que tu perds ton portefeuille, tu perds ton téléphone, tu perds tout.
2: Tu perds tout, mais c'est toute ta vie.
3: Ah, bah alors, merde.
2: Alors, le mot courtiser aussi risque de disparaître. C'est la manière de parler de la séduction qui évolue très vite aussi. On dit plus, oh tiens, je vais sortir ce soir, aller courtiser la jeune demoiselle en face de moi.
0: Ah, si tu veux te pécho Louis XIV, oui.
3: Non.
0: Tu peux encore utiliser ce mot-là.
2: C'est
0: bon.
2: Vrai. Et puis le mot bretelle aussi qui risque de disparaître parce que plus personne n'en met des bretelles.
0: Des bretelles.
2: Ouais.
0: C'est sûr que c'est pas un mot que j'ai utilisé cette semaine, bretelles.
2: Bah t'en mets plus surtout.
0: Si le bretelle du tour haute.
3: C'est ce que j'allais dire.
2: Ah oui,
3: tu commences sur l'autoroute.
0: J'en sors plus. J'en sors plus parce que moi, je sortais à Avalon.
3: Tu sors plus.
2: Un peu plus.
0: Tu t'arrêtes où les y a la mer. S'il y a des mots comme ça que vous pensez qu'ils vont disparaître à cause de la génération Z, hein.
2: Ouais.
0: Nous, Philippe et Sandy, ça disparaît à vue nez, là, dans 2 heures, hein. Vous nous racontez tout ça, on va en parler ce matin dans l'émission. Alphaville, Sounds Like a Melody sur Nostalgie.

0: toujours plaisir, un petit Alphaville à 8h13 sur Nostalgie. C'était Sounds Like a Melody. Ne bougez pas, Niagara, Dépêche Mode et puis Rolling Stone avec Streets of Philadelphia sur Nostalgie, 8h13.
1: Non, je t'ai pas posé la question, Philippe. C'est l'automne là, l'automne c'est cool parce que quoi pour toi?
0: Bah, moi j'aime bien les saisons. Moi j'aime bien toutes les saisons.
1: Toutes.
0: Comme je vous le dis à chaque fois, si tu commences à penser que avec des saisons que tu aimes,
1: ouais,
0: et ben la vie elle est plus courte.
1: Il reste pas beaucoup d'années. Hein.
0: Si tu ne vis que quand il fait beau, tu profites de. Bah oui, il ne reste plus beaucoup d'années. Sans déconner. Tu m'as pris un abonnement chez PFG. Est-ce que j'aurais moi je veux Barry White et je veux que les gens ils aient des croquettes. Je veux pas qu'ils pleurent, Sandy. Non mais c'est vrai, je pense qu'il faut profiter.
1: Mais bien sûr,
0: vous avez pas encore 50 balais, il faut profiter de tout.
1: Non mais je te rejoins complètement. Et vous, tiens justement, l'automne.
0: Vous aussi, est-ce que vous voulez que Sandy vous enterre?
2: Est-ce que vous voulez un petit moltonné à l'intérieur?
0: Ouais. Est-ce que vous voulez un petit moltonné, quelle couleur?
2: Acajou? Pain?
0: Est-ce que vous voulez, comme véhicule pour vous amener au cimetière, est-ce que vous voulez une Mercedes? Ou un truc coréen? Moi je veux une Merco hein.
1: Vous allez nous le dire sur nos pages Instagram et Facebook justement. L'automne c'est cool parce que. Et puis on fait le point d'ici 20 minutes.
0: Tout va bien, on est en forme, il est 8h15 sur Nostalgie.
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0: Il est 8h23 sur Nostalgie, la BO de Miledov, qu'est-ce que je raconte? La BO de Flashdance, dans un instant, c'est Irène Cara sur Nostalgie.
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0: Aurélie à Montreuil-sur-Mer dans le Pas-de-Calais, bienvenue Aurélie.
3: Bonjour Aurélie.
4: Bonjour Philippe et Sandy.
0: Encore une infirmière libérale, on les a toutes ce matin.
3: Ouais.
0: Vous avez vu les annonces, hein, vous allez bientôt avoir un câble iPhone gratuit pour votre voiture.
4: Voilà, c'est ça.
0: Ah, vous avez bien bossé. Hein.
4: Non, moi je vais 130 km par jour, mais c'est en ville, donc ça marche pas non plus.
3: Ouais.
0: Ça marche pas.
3: Ouais.
0: Pas en électrique, vous avez pas pris une électrique?
4: Eh ben non, parce que j'habite en ville, donc je peux pas charger ma voiture.
0: Mais oui, il y a ça. Ouais. On va pas mettre des rallonges à travers le truc.
3: Ah, c'est clair.
0: Bon, on en reparlera. Aurélie, on joue avec vous, c'est parti.
3: Comme pour le petit bac, on va vous poser des questions sur le thème de l'automne, premier jour de l'automne aujourd'hui. Et la réponse doit commencer par la lettre qu'on vous donne.
0: Allons-y.
4: D'accord.
0: En A, il se retrouve généralement tout nu en automne, au point d'avoir le tronc à l'air.
4: Waouh, les arbres.
0: Un arbre.
3: Tout à fait. En F, Aurélie, va falloir commencer à les ramasser généralement. Plus t'en ramasses, plus il y en a le lendemain par terre.
4: Les feuilles.
3: Ouais.
0: En C, il est important de bien la ramonner si on veut la faire chauffer dès l'automne.
4: La cheminée.
3: Hein? En M maintenant, Aurélie, c'est un fruit de couleur foncée qui ressemble à des coucougnettes, mais avec la peau qui pique.
4: Les marrons.
3: Eh oui.
0: Je trouve pas que ça ressemble.
3: Ah bon?
5: Ah, si ça commence à ressembler à des marrons, faut les consulter quand même, hein, parce que.
0: Moi, effectivement, quand je regarde, quand il y a encore la coque avec les petits pics, oui.
3: Oui. Ouais.
0: Mais une fois qu'on les a, là, non.
5: Si t'enlèves la bogue, pardon.
0: En M, toujours avec la pluie et le froid, c'est l'automne, c'est quelque chose qu'on va très vite devoir enfiler.
4: Le manteau.
3: Et on termine cet ABC de l'automne en C. En automne, on en trouve plus en forêt ou dans les sous-bois qu'entre les doigts de pied.
4: Les champignons.
3: Eh oui.
0: Très frais. Je sais pas qui a écrit les questions.
3: Pas non plus.
0: Vous qui êtes infirmière libérale, vous allez en voir de la pleurote là prochainement.
3: C'est gagné Aurélie, bravo. Vos tout nouveaux écouteurs Bluetooth et collecteurs pour nous écouter sur vos canassons.
4: D'accord, c'est parfait. Merci beaucoup.
0: Oui. Gros bisous. Merci pour votre sourire. À bientôt.
4: Bonne journée. Merci pour
3: bisous Aurélie, salut.
0: Avec plaisir. Et tous ceux qui bossent ce matin, qui galèrent un petit peu, vous êtes chez vous ici. Irène Cara, What a Feeling.

0: Bonne musique, bonne humeur, c'est Nostalgie, 8h28 déjà.
1: Caroline de Brest est en covoiturage avec son frère, elle le dépose tous les matins au boulot.
0: On a plein de musique pour vous, Mylène Farmer, Bruce Springsteen et Niagara, tous les tubes 80 évidemment.
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10: Encore une belle journée qui commence sur Nostalgie, 8h31.
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12: Bonjour Philippe, bonjour à tous. Alors que les prix à la pompe flambent, le gouvernement prolonge jusqu'à la fin de l'année son aide de 100 euros pour les gros rouleurs. Et le dispositif est élargi, jusqu'à 5,5 millions de personnes pourront en bénéficier, contre 3 millions auparavant. Les infirmières libérales roulant plus de 100 km par jour auront, elles, un bonus de 80 euros. Des renforts pour la brigade des mineurs de Nantes, 7 policiers viennent rejoindre les 8 qui étaient déjà en poste. Les effectifs sont donc quasiment doublés. Et c'est d'autant plus une bonne nouvelle qu'il y a un surplus de dossiers à traiter depuis l'affaire Liana. Tous les dossards du semi-marathon de Nantes et des 10 km des foulées de l'éléphant ont été réservés en une heure hier. Il reste des places pour le marathon. Les courses se dérouleront les 24 et 25 avril. Et puis la France toujours en lice à l'Euro de volley. Les Bleus ont battu la Roumanie 3-7-0 hier en quart de finale. Ils joueront les demi vendredi contre un adversaire qu'ils connaîtront ce soir.
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12: Il va faire beau toute la journée. Le soleil sera là cet après-midi avec quelques nuages. Il fera entre 25 et 31 degrés au plus chaud, dont 29 à Nantes. 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
14: On est mercredi, c'est la Saint-Constant ce matin, 8h32, bonjour.
15: Bonjour, l'automne, ça vous évoque quoi? Bah, rendez-vous sur nos réseaux, nos pages Instagram et Facebook et puis on va en discuter ensemble dans 3 minutes.
14: Voici des tubes et encore des tubes, Dépêche Mode. Tout à l'heure, Sandra et Mylène Farmer sans contrefaçon, Nostalgie.

0: Vous avez choisi Nostalgie, mine de rien. Premier jour de l'automne, il fait hyper beau.
1: Ouais.
0: Ça fait plaisir.
1: Bien sûr. Va continuer encore comme ça quelques jours. Hein.
0: Alors, on parle de l'automne ce matin, Sandy.
1: L'automne, c'est cool parce que on vous a demandé de compléter cette phrase, Josiane, qui nous dit parce qu'il reste 16 lundis avant Noël.
0: Ah, on arrive dans cette période-là, effectivement.
1: Mais t'as raison, faut pas compter comme ça, parce que sinon tu te dis, bon, Noël, bon, bah, c'est dans 3 mois, profites pas de ce qui se passe entre.
2: Oui, dans 100 jours, on est en 2027.
0: Ouais, tu vois.
1: Voilà. Ah, dans 100 jours.
0: Moi, j'ai l'impression qu'on a fait le passage à l'an 2000. On attend toujours le bug, hein, d'ailleurs. C'était à 27 ans. Ouais, faut profiter de la vie.
1: L'automne, c'est cool parce que tu ranges le barbecue et tu sors l'appareil à raclette. C'est ce que nous a écrit Bruno.
0: Attention, hein. Le barbecue, il se range pas si vite. Hein. Faut pas le mettre trop loin.
2: Non.
0: Le mettez pas au fond du garage. On peut vite dégainer la merguez.
1: Hein. Mais c'est surtout que là, on est un peu sur l'été indien. Hein. Un été indien qui se profile. Et pourquoi ranger l'appareil à raclette aussi? T'en fais, toi, des raclettes l'été?
0: Vous faites comme le mari de Sandy. Le barbecue, vous le laissez crever sur la terrasse.
2: Moins
0: saison confondue.
2: Pareil.
0: Moins 15, plus 42. Nettoiera un jour.
1: Bah, s'il fait moins 2, j'ai envie de me faire une saucisse, au moins il est prêt, tu vois.
0: Ok, on vous laisse, ça c'est votre intimité.
2: Qui est prêt? C'est-à-dire
0: le prénom.
1: L'automne, c'est cool parce que on a une excuse parfaite pour annuler une soirée avec ce temps-là. Hein. C'est Daniel qui nous a écrit ça.
0: Ah, avec ce temps-là.
1: Avec ce temps-là, je vais rester sous mon plaid.
0: J'aime pas trop sortir quand il pleut, moi. Aller chez des gens,
1: C'est vrai?
0: Non.
2: Bah, tu restes pas dehors, de toute façon, donc rassure-toi, ils ont un
0: salon. Mais il faut sortir les gosses.
1: Et ouais, s'il pleut et qu'il y a une rafale de neige ou quoi, je te dis viens, tu vas venir.
0: Bien sûr, j'habite à Ottawa, moi. Un dernier samedi.
1: Shirley qui nous dit l'automne, c'est cool parce que les couleurs, parce que le temps, parce que la brume, parce que les odeurs, parce que la tarte aux pommes, parce que le chocolat chaud, parce que les cucurbitacées, parce que les lectures sous une couverture, une tasse de thé fumant dans la main, parce que simplement, c'est la meilleure saison de l'année.
0: Oh là là, dis donc. Merci ChatGPT, ça bosse bien. Musique d'automne, pourquoi pas Bruce Springsteen. Ah, c'est une chanson pleine de sens. Hein. Sweets of Philadelphia, on enchaînera avec Dépêche Mode et Niagara. L'automne sur Nostalgie avec 25 degrés partout en France aujourd'hui. C'est ça qui est cool.

0: Aïe, aïe, aïe, ça nous a fait du bien. C'était Bruce Springsteen, Niagara, Dépêche Mode, s'il vous plaît. Et puis toute la famille va chanter Demis Roussos, On écrit sur les murs. Demis Roussos ou les Kids United qui avaient repris cette chanson.
1: Ah oui, bien sûr.
0: C'est un immense tube, il est 8h42.
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0: Faites ce que vous voulez avec 500 euros. Faites-vous plaisir. À tout de suite sur Nostalgie.

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0: On a tous les tubes 80 sur Nostalgie comme Claude François, un bout de Michael Jackson ou Dépêche Mode dans 3 minutes. 9h10, on joue sur Nostalgie. C'est votre rendez-vous préféré de l'émission. On va à Bordeaux chez Mathieu. Bonjour Mathieu.
1: Bonjour Mathieu.
2: Bonjour Philippe, bonjour Sandy.
0: Comment va l'UBB Mathieu?
2: L'UBB, on espère qu'elle ira mieux cette année que l'année passée en championnat.
0: Bon,
2: ou en Coupe d'Europe, tout va bien.
0: Bon, c'est une jeune équipe. Il faut encore quelques réglages. C'est le Ah, tu pensais que je demandais comment va l'UBB? Comment va l'UBB?
3: Comment il va l'UBB?
0: Il fit 6 nuits? L'UBB?
2: Non, l'UBB est grand déjà.
1: Mais comment il connaît son bébé?
0: C'est un poteau, Mathieu.
4: Bonjour Mathieu, votre défi ce matin, gagner 500 euros cash avec Daniel Moquet. Pour les gagner, vous allez avoir 40 secondes pour répondre à un maximum de questions. Faire mieux que Philippe et Sandy, et vous pouvez passer à tout moment. Justement, vous voulez défier Philippe ou Sandy?
2: Sandy.
0: Eh ben, vous avez de grandes chances de gagner parce qu'il y a déconcentration totale là ce matin. Top Sandy. Quel chanteur a eu une carrière solo à succès après Wham?
1: George Michael.
0: Vrai ou faux, il existait des scooters à 4 roues?
1: Vrai.
0: Lors de l'équinoxe d'automne, la durée du jour est égale à celle de la nuit. Vrai ou faux?
1: Bah, c'est vrai.
0: C'est vrai. Et de quelle origine est le kimono?
1: Du Japon.
0: Quelle église surplombe le quartier de Montmartre à Paris? On le voit de chez toi.
1: Oui, je sais.
0: On le voit de chez toi.
1: Je le vois aussi.
0: On voit que ça. Et la cheminée. Le Sacré-Cœur. Combien sont les Dalton?
1: 5.
0: 4. Quel concessionnaire de voitures a réalisé la Saxo?
1: Citroën.
0: Ouais, bien joué. Dans le.
1: Ah, oh, pas mal. Non, mais c'est horrible. Je le vois tous les soirs. C'est horrible de. Tu sais, de l'avoir sur le bout de la langue et il n'est pas arrivé à le sortir.
0: Non, mais attends. Il y a des gens qui vont dans des apparts. La première chose qu'on leur dit, vous voyez, vous, il y a le Sacré-Cœur. Rien à foutre. Combien?
4: 5 bonnes réponses.
0: Ah, bah, c'est bien payé. Ouais. Rien à foutre, moi, de ce que je vois. Attention, Mathieu à Bordeaux. 5 bonnes réponses au minimum. C'est parti. Comment appelle-t-on les gants qui ne protègent pas le bout des doigts?
2: Les mitaines.
0: Quelle couleur faut-il mélanger pour avoir du rase?
2: Du bleu et du rouge.
0: Du blanc et du rouge. Dans quelle ville se passe la série Emily in Paris?
2: Paris.
0: Vrai ou faux, le pape est le chef d'État du Vatican?
2: Oui.
0: Comment appelle-t-on les murs qui encerclaient les villes au Moyen-Âge?
2: Les murailles.
0: Dans Star Wars, qui est destiné à devenir un jeune Padawan?
2: Anakin.
0: Un Jedi, ça colle ou pas? Non, toujours pas. Dans quel département français se situe la grande dune du Pila? T'y habites?
2: Le Pila. Ou la tête de bus, ou le Pila sur mer.
0: Dans quel département t'y habites, Mathieu?
3: Ouais, mais t'as dit ville, c'est pour ça.
2: La Gironde.
0: Ah bah c'est bon, il a bon. Ah, c'est oui. Bon. Ça fait mal. Ah, c'est que 4?
3: Ouais, non, non, 4.
0: Ah bah c'est perdu.
3: Non, c'est pas perdu parce qu'il y a pareil, il y a une question où tu t'es planté dans la tournure. C'était pour. Dans Star Wars. Qui est destiné à devenir un jeune Padawan alors que c'est destiné à
0: devenir un jeune Padawan, un Jedi.
3: Donc on est bon, ça fait 5.
0: C'est pas notre thune. C'est bon, grave.
1: Bah oui, c'est gagné 500 euros cash grâce à Daniel Moquet. Vous allez pouvoir.
0: Merci Dani.
1: Partir en week-end avec l'UBB, Antoine.
2: Oui. Bah, peut-être pas l'UBB, mais avec le bébé.
0: Ouais. L'UBB, s'il a de la fièvre, faut appeler le pédiatre. À bientôt, Mathieu. Merci pour votre sourire.
1: Salut, Mathieu.
2: Merci à vous. Bonne journée.
0: Ça rigole ici.
1: Bah, dis donc.
0: Oh, c'est la déconnade, hein.
1: Ça
0: rigole, non? Dépêche Mode sur Nostalgie. Jaskan Galenov, l'ami Demis Roussos qui écrit sur les murs avec la bombe de peinture en Ivargis. Hop là. Sandra et Claude François aussi, les tubes 80.

0: Salut, c'est Philippe et Sandy sur Nostalgie. On est en direct. On a pas mal d'interjections. On a pas mal de coups de fil sur le sujet de 8h10 tout à l'heure, en début d'émission, Sandy.
1: Bah oui, parce qu'on vous a appris ça, le mot « allô » va peut-être disparaître.
0: Ah, parce qu'on l'utilise plus.
1: Bah surtout la génération Z, qui est les 15-29 ans.
2: Zoé, Zerbib.
1: Ouais, eux, ils prennent le téléphone, ils disent « salut » ou « oui », ils font des vocaux ou des messages. Tu vois, donc du coup, le mot « allô », bah...
3: T'as aussi la génération Philippe. Qu'est-ce que tu veux, toi?
1: Ah oui, par exemple. Ouais, tu décroches, ouais.
3: Il n'y a pas allô.
2: Mais c'est toujours agréable.
1: Ouais.
2: Qu'est-ce que tu veux? La vie est un sketch. Est-ce qu'il y a des mots comme ça, vous sentez, qui vont disparaître? On les utilise plus assez. Donnez-nous des petites idées. Envoyez-nous des vocaux. On va en parler, là, prochainement, sur Nostalgie. 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
1: Vous écoutez Nostalgie à Nantes, l'info en bref, Laure Vivien. Bonjour Laure.
16: Bonjour Sandy, bonjour à tous. Le gouvernement poursuit sa politique d'aide ciblée face à la flambée des prix à la pompe, avec notamment une prolongation de l'aide aux grands rouleurs jusqu'à la fin de l'année. Cette aide de 100 euros est aussi élargie puisque le nombre de bénéficiaires potentiels va passer de 3 à 5,5 millions. Par ailleurs, les infirmières qui font plus de 100 km par jour vont pouvoir recevoir une aide de 80 euros. Les communes de Couffet et Mésanger reconnues en état de catastrophe naturelle pour inondation et coulée de boue après le violent orage qui a touché ce secteur à la mi-juillet. Ce classement facilite la prise en charge des dégâts par les assurances, que l'on soit professionnel, collectivité ou particulier. Tous les dossards pour les foulées de l'éléphant et le semi-marathon de Nantes ont été vendus en un peu plus d'une heure hier. Il ne reste plus que des places pour le marathon. Toutes les courses se dérouleront le week-end du 24 et 25 avril prochain.
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16: Le soleil au menu de toute notre journée, même si cet après-midi il devra se partager le ciel avec quelques nuages. Il fera de 25 à 31 degrés au plus chaud. Nostalgie, il est 9h01, bonne journée.
0: Les matins Nostalgie, 9h01 sur Nostalgie. Yeah, nous sommes mercredi 23 septembre, c'est le premier jour de l'automne, on le fait ensemble sur Nostalgie avec tous vos tubes 80, comme Magnolia Forever, Sandra, Maria Magdalena, Téléphone. Bonjour Sandy.
1: Bonjour

0: Ah, Sandy, elle connaît les paroles par cœur. Toi, t'étais au fond du bus hein, quand t'allais en centre de loisirs. Hein.
1: Non, mais c'est vrai que j'adore. J'adorais Demis Roussos. Tu te ressembles un peu, je trouve.
2: Allez, là, c'est parti.
1: Non, mais c'est vrai, c'est au côté brun.
2: Poilu.
0: Futurec. C'est ça. Demis Roussos, son écrit sur les murs. Bouge pas, je regarde la suite des 10 pour voir s'il y a quelqu'un qui te ressemble. Ça va être sympa, ça. Michael Jackson dans un instant. Pour l'instant, tant que t'as la bouche ouverte, voici la liste de Sandy.
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0: On est 23 septembre, ça y est, c'est parti. Premier jour de l'automne. Qu'est-ce qu'on vit quand c'est l'automne? La liste de Sandy.
1: On a une chance incroyable déjà, c'est qu'à cette saison, la nature nous apporte plein de jolies couleurs. Le rouge, le jaune, le vert, le marron des arbres, le bleu et le blanc du ciel, l'orange des couchers de soleil et le doré des feuilles. Ouais, c'est même plus l'automne, hein, c'est carrément une vitrine d'Isigual grandeur nature.
0: Hein. Ah oui, c'est vrai que c'est coloré.
1: L'automne, c'est aussi la saison des marmites. Des légumes qui mijotent et des patates qui cuisent avec du thym, de l'ail et des morceaux de viande pendant des heures. Oui, en gros, à l'automne, hein, tu manges bien. En revanche, chez toi, ça sent le poireau H24. Hein. Et puis, quand c'est l'automne, il fait nuit de plus en plus tôt et ça va pas s'arranger avec le changement d'heure. Hein. Tout ça pour dire qu'à un moment, t'as plus aucune notion de l'heure qu'il est. Allez, les enfants, au lit! Mais maman, il est 16h30, on vient juste de prendre le goûter.
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0: Et joyeux automne, on le passe ensemble sur Nostalgie. Tiens, on va sortir l'album Thriller de Michael Jackson, l'un des titres les moins connus, mais depuis 10 ans, il est en train d'exploser tous les compteurs. C'est PYT, Pretty Young Thing, avec Quincy Jones derrière et toute l'équipe de Toto Michael Jackson sur Nostalgie.

0: J'adore ce titre. Nostalgie, mercredi 23 septembre en moins, on est ensemble jusqu'à quelle heure? 10h ce matin. Jeanne Masse, France Gall, téléphone pour Cendrillon, c'est vraiment un titre de génération, Cendrillon.
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0: Bonne journée sur Nostalgie.
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0: Elle est pas mal cette première matinée de l'automne 2026. Je la sens bien, il va faire beau en plus toute cette semaine, c'est trop sympa. Il est 9h27 sur Nostalgie. On vient un petit peu sur un sujet que nous avons évoqué ensemble tout à l'heure, un sujet sérieux, Sandy.
1: Eh oui, le mot halo qui risque de disparaître.
0: Parce qu'on ne l'utilise plus.
1: Ouais, la génération Z des 15-29 ans qui l'utilise moins parce que maintenant ils font plus de vocaux. Quand on les appelle, ils font salut ou ouais parce qu'ils voient notre nom s'afficher. Nos noms. Justement, est-ce que vous connaissez d'autres mots ou des expressions comme ça qu'on entend de moins en moins?
0: Et qui pourrait disparaître?
1: Pourrait disparaître.
0: On vous a posé la question.
1: Élodie de Blois qui nous dit: ma grand-mère dit toujours prendre la poudre des scampettes quand quelqu'un s'en va discrètement. Et moi, je dis juste, il s'est barré.
0: Oui, voilà, la poudre des scampettes. Ça, c'est quelque chose qu'on va pas utiliser dans la semaine.
1: Ah non. Il a pris la poudre des scampettes. Non, je l'entends plus.
0: Le fameux piment des scampettes.
1: Dans le sud-ouest. Bon, en même temps, c'est sa grand-mère qui lui dit ça. C'est normal. Karim à Albi qui nous dit: moi, mon père appelle ça une entourloupe. Moi, je dis plutôt une arnaque. Ouais. Mais entourloupe, c'est quand même plus drôle.
0: Entourloupe. Une petite arnaque comme ça. Là.
2: Mais c'est quoi une entourloupe? Réellement?
0: Bah,
2: c'est un truc qui entoure une loupe. Non, mais. C'est de savoir.
1: Entourlouper quelqu'un, c'est genre le rouler dans la farine.
0: Tu vois ce que aussi, c'est pareil, ça aussi, ça va. On dit plus ça, farine. À moins d'être boulanger.
2: Ouais. Faut pas être allergique au gluten.
0: Mais c'est pas un appauvrissement du verbe.
1: C'est que les
0: gens utilisent autre chose. Bah, ils disent, les gars, c'est une arnaque.
1: Ouais, c'est que les jeunes l'utilisent moins aussi. Ils disent moins, je peux prendre la poudre des scampettes.
0: Mais on revient bien à des vieux prénoms comme Marcel, machin et tout. Peut-être que.
1: Ça peut revenir, t'as raison.
0: Faut surveiller les rappeurs.
1: Oui.
0: Si Booba, il sort un truc qui s'appelle l'entourloupe.
1: Ouais.
0: Il serait capable d'ailleurs.
1: Mais il serait capable, c'est à vérifier. Vous connaissez d'autres mots ou des expressions comme ça qu'on entend de moins en moins? Julie Havane nous dit: chez nous, on dit encore faire un roupillon pour une petite sieste. Mes enfants me demandent à chaque fois ce que ça veut dire.
0: Oui. Un roupillon,
2: vous connaissez
0: un
2: roupillon, bien sûr.
1: C'est rigolo. Et en même temps, tu dis, regarde Emmanuel Macron, il est pas si vieux que ça.
0: Oh, ça vient, mais il a ton âge, Sandy.
1: Non, ah oui, c'est vrai, il a mon
0: âge. Tu te rassures.
1: Non, mais il dit la poudre de Perlimpinpin.
2: Ah, mais il y a la poudre de tout le monde, la poudre des scampettes, la poudre de Perlimpinpin.
0: Mais lui, il a l'ancienne.
1: C'est vrai.
0: Il a l'ancienne.
1: Et puis Nathalie de Bourges qui nous dit: moi, mon grand-père me disait d'arrêter de pignoler mes devoirs. Ça voulait dire que je les fignolais beaucoup trop vite. Évidemment, aujourd'hui, le mot fait rire tout le monde.
0: Il faut fignoler. Dans ces moments-là, la finition.
1: Avec le F.
0: C'est le plus important dans la pignole, comme on dit. France Gall, Hong Kong Star sur Nostalgie.

0: Il est 9h37, vous avez choisi Nostalgie, tous les tubes 80. Patrice, est-ce que vous avez chanté le refrain ou le couplet de la chanson de Téléphone qu'on vient d'écouter là?
1: La totalité. Avec mes parents qui avaient un magasin de disques à l'époque, c'est obligatoire.
0: Ah ouais, ils vendaient des disques, vos parents?
1: Ils vendaient des disques et des instruments de musique à l'époque.
0: À quel endroit?
1: À Sarreguemines, en Moselle.
0: Ah, d'accord. Okay. Eh ben, bienvenue sur Nostalgie, Sandy est en face de moi.
1: Merci, bonjour.
0: Nous sommes dans la dans la Loire, à Roisey, c'est ça?
1: À Roisey, dans la Loire.
0: Et nous avons une minute pour retrouver votre travail. Vas-y, Sandy.
2: Et ben justement, est-ce que vous êtes resté dans le milieu de la musique?
1: Pas tout à fait.
0: Aide.
1: Alors là, oui.
0: Pas tout à fait la musique.
2: Un peu quand même.
0: Peut-être oui. un truc artistique alors.
1: Oui, bien sûr.
0: Ah, c'est un truc artistique.
2: Vous fabriquez des instruments de musique?
1: Non.
0: C'est pas la musique. Je pense que c'est plutôt la peinture.
1: Non.
0: Non plus. Le spectacle. Vous êtes comédien.
1: Non, mais allez, je vous aide un peu. Il y en a de temps en temps du spectacle.
0: Il y a du spectacle.
1: Mais pas de moi.
0: Pas de vous. Vous mettez en scène quelque chose.
2: Vous produisez.
1: Ce quelque chose, on l'utilise.
0: On l'utilise. Vous fabriquez quelque chose? Vous fabriquez un objet?
1: Non, on fait une prestation de service.
0: Prestation de service. Bah, vous êtes traiteur.
1: Relativement rare.
0: Ah, rare, une prestation de service relativement rare.
2: Mais ça reste dans le milieu artistique.
1: On doit être une bonne dizaine professionnels à le faire en France.
0: Oh.
2: Des voitures?
1: Non.
2: Concessionnaire de voitures.
0: Ah bah je sens que ça va nous intéresser. Ça y est, c'est fini, Patrice. Dites-nous.
1: Alors, nous numérisons les vieux films Super 8 et les cassettes vidéo des particuliers en ou alors de temps en temps.
0: Alors là, ça c'est un super tas. Ça.
2: On a besoin de vous. On a besoin de vous, Patrice.
0: Ça gagne bien, ça.
1: On s'en sort. Disons, ça fait 30 ans qu'on le fait, donc.
0: Alors, toutes ces vieilles cassettes vidéo, tous les trucs, vous les envoyez à Patrice, ouais. Si vous les mettez sur des fichiers, vous les gardez ad vitam aeternam. Ouais. Les vieux Super 8,
1: On refait une balance des blancs, on refait un contraste. Lorsque c'est colorisé, on y remet.
0: Il y a des outils maintenant.
1: Peptides, on remet un petit coup de boost sur les couleurs parce qu'elles sont souvent très très très pastelles.
0: Ouais. Oui. Ah oui, parce que vous numérez. Sandy, la balance des blancs, c'est pas passer du chardonnay au guévure, ça.
1: Non.
0: Ça n'a rien à voir.
2: Ah mince.
0: Mais c'est un super boulot. Ouais. Je vais me permettre de prendre vos coordonnées, c'est pour mon beau-père.
1: Avec grand plaisir, voilà. Oui. J'imagine qu'effectivement.
0: Si vous acceptez les films un peu spéciaux.
1: On en a de temps en temps.
0: C'est vrai! D'époque. Oh, c'est super. C'est vrai!
1: Oui, les gens qui les oublient sur les cassettes vidéo.
0: Oh, génial! Oh, j'ai un Demis Rousseau, c'est un peu énervé là.
2: Ouais, c'est clair. Eh ben, c'est gagné, hein, Patrice. Bravo, vos tout nouveaux écouteurs Bluetooth et collecteurs de l'émission,
1: super.
2: On vous les envoie.
1: Ça fait plaisir.
0: Super. Comment s'appelle votre société?
1: La boîte à musique.
0: Ah, c'est mignon, la boîte à musique.
1: En plus, on a récupéré le nom du magasin des parents à Sarreguemines en Moselle.
2: Génial.
1: Et puis on s'est installé dans la Loire, puisque par bonheur, il y a un petit peu plus de retraités dans le sud-est.
0: C'est là qu'est le client.
1: Oui, c'est vrai. Et quand on va récupérer dans les magasins directement.
0: Ah bah c'est, non mais franchement c'est une super. Super. Merci Patrice, merci d'être venu jouer avec nous. Qu'est-ce qu'on se fait là? Tiens, Jimmy Cliff sur Nostalgie.

0: Tu les connais par cœur les paroles, ça me rend fou.
1: J'adore.
0: On embrasse Michel qui a Borne-les-Mimosas, je crois, maintenant dans le sud.
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0: La pépite Sandy.
1: On va remonter début des années 90, à l'époque où les boys bands faisaient battre le cœur des adolescentes. Et j'en faisais partie, évidemment. Les posters dans la chambre, les magazines, les chansons qu'on apprenait par cœur. Et notamment un groupe à l'époque qui cartonne, qui était les NKOTB, les New Kids on the Block.
0: Le No Keb.
1: Ouais, c'est un peu ça. On avait toutes notre préférée. Perso, moi c'était Mark Wahlberg, qui est devenu producteur, comédien par la suite. Et oui.
3: C'est lui.
1: Et bah, oui.
3: Bien sûr. Il y avait son frère aussi. Il y avait les deux.
1: Les deux Wahlberg qui étaient là dans ce groupe. Et on avait tout aussi notre chanson préférée. C'est ma pépite ce matin. C'est Tonight sur Nostalgie.

0: New Kids on the Block choisi par Sandy ce matin. C'était Tonight, c'est marrant. Je sais pas si vous connaissez cette référence, mais c'était un peu le club des cinq.
1: Oui.
0: Dans les années 80, je sens cette ambiance un peu rigolote.
1: Complètement.
0: Voilà. Bravo Sandy Lactabat.
1: Merci. 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
0: Notre ami Guillaume est-il arrivé?
2: Oui, bien sûr.
0: Un souvenir sur NKOTB, s'il te plaît.
2: Ouais, c'était les nouveaux Beatles, non?
1: Oui, il y a beaucoup d'inspiration de Beatles, ouais.
0: Ah, ah carrément. Enfin, j'ai pas entendu tout de suite, moi.
2: Bon, en tout cas, avant 11h, je vous passerai Pop Concerto Orchestra.
0: Ah, voilà.
2: Voilà, ça, c'était un tube de 82 avec la pub Telefunken quand on...
0: Oui, on s'en rappelle. Voilà, la dame qui changeait les chaînes dans le sable, là.
2: Absolument. Ils ont eu un pic de vente Telefunken. Incroyable. Parce qu'en plus, quand on achetait le téléviseur, ils donnaient le 45 tours avec.
0: Oui, c'était des malins. Il faut revenir à ce genre de communication. Je sais pas ce que t'en penses, Guillaume.
2: Mais tout à fait.
0: Bonne matinée.
1: Bisous.
2: Bisous, à demain. Et puis, ne manquez pas dans un instant Marcia Baylide, Rita Mitsuko, encore les Sparks. C'est sur Nostalgie, évidemment.
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27: Et bienvenue sur Nostalgie, c'est Guillaume Aubert. On est tous ensemble tous les matins pour écouter de la bonne musique. On se fait plaisir. C'est parti avec Lerita Mitsuko, 10h.

Et bienvenue, on passe la matinée ensemble. Je suis venu avec des bons disques ce matin dans le métro, hein, parce que normalement je suis à trottinette, je passe par la place de la Concorde, mais là c'est compliqué en ce moment avec l'arrivée du pape, évidemment. Alors ce matin, avec mes petits disques dans le métro, que je vous offre maintenant, avec Gold qui arrive vite de lumière, et puis vous avez reconnu Alain Chamfort, souris puisque c'est grave, et puis j'attends vos messages, évidemment comme tous les matins, je les lis tous, on est tous ensemble, on est connectés ce matin sur Nostalgie.

0: qui chante. Là, vous avez bien raison.
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0: Et c'est le mois Céline Dion, vous le savez, sur Nostalgie, dernière semaine, pour jouer tous les soirs avec Miguel de Rennes. 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Et puis, deux Céline Dion à la suite qui arrivent dans un instant. C'est juste pour le plaisir. Je vous offrirai J'irai où tu iras avec Jean-Jacques Goldman. Et ne partez pas sans moi.
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0: En attendant, je vous offre une nouvelle demi-heure non-stop avec Yazoo qui arrive avec Whitney Houston ou Daniel Balavoine.
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sa vie. Tiens, hier soir sur Netflix, je suis tombé par hasard sur le film Aline Dieu, qui retrace la vie de Céline Dion, film de Valérie Lemercier. Je n'avais jamais vu, c'est vachement bien, j'ai bien aimé. Ça, c'est de la critique. De Céline Dion à la suite, c'est maintenant sur Nostalgie.

Waouh. C'est la matinée des divas. Nostalgie, vous êtes au cœur d'une demi-heure non-stop avec tous les tubes que vous adorez. Avec Cookie Dingler, maintenant Femme Libérée. Puis je vous ai promis tout à l'heure Pop Concerto Orchestra avec la sirène qui sort de la mer. Eden is a Magic World. À ne pas manquer juste après. Bonne matinée.

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0: tous les tubes que vous adorez sont sur Nostalgie, évidemment.
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0: Oui, merci d'avoir choisi Nostalgie. Je salue Séverine qui, à mon avis, est la plus grande fan du monde de Mylène Farmer. Eh bien, Mylène Farmer arrive avec Sans Logique. Ça tombe bien, il y a aussi Abba ou encore Aimons-nous vivants. Quelle belle phrase. François Valéry, à ne pas manquer, tout de suite.
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32: Et bienvenue sur Nostalgie. C'est que du bonheur ce matin avec tous les tubes que vous aimez. Abba, Mama Mia et Mylène Farmer comme promis. 11h.

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Nostalgie et tout, les tubes. Vous êtes à la bonne adresse pour passer un bon moment. Il fait beau aujourd'hui en plus, mercredi 23 septembre. On est bien tous ensemble avec Renaud qui arrive, Morgane de toi, et je sais que vous l'adorez. Et François Valéry, je vous l'ai dit, montez le son de Nostalgie. Aimons-nous vivants, c'est important. Belle matinée avec Nostalgie.

0: émotion, sensation, frisson, c'est garanti, c'est tous les matins sur Nostalgie. Avec tous les tubes que vous aimez. C'est Guillaume Aubert, un vrai animateur, pour de vrai. Je vous parle de ça parce que dans un show aux États-Unis, une actrice interrogée à distance, Tini Northwood, s'est soudainement mise à parler le cantonais en pleine interview, comme si de rien n'était. Elle a totalement vrillé. À votre avis, vous savez pourquoi? Parce que Tini Northwood est une actrice en IA et elle a eu un énorme bug. Ça risque pas d'arriver sur Nostalgie, on est là, on est des vrais humains. Encore un bout de temps, j'espère. Et on continue avec toute la musique que vous aimez.
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0: Avec une nouvelle demi-heure non-stop pour le plaisir, Robert Palmer, arrive Francis Cabrel ou encore Kylie Minogue.
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0: nostalgie, tous les tubes que vous adorez. Mon but dans la vie, c'est vous faire chanter.
1: Bah ouais.
0: Alors, j'ai pas mal d'outils pour ça. Art Company qui arrive avec Susanna, et puis ça, vous connaissez par cœur, Gérard Blanchard. 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

0: enfilons notre ami de lumière pour écouter danser avec le disco de Patrick Juvet où sont les femmes ce matin sur Nostalgie, chanson préférée de Laure qui est à Rouen. Bonjour Laure.
1: Bonjour Guillaume. Alors moi ce que j'adore c'est le titre Où sont les femmes de Patrick Juvet parce que c'est le début du disco à la française que j'ai adoré avec le reste de ma génération. Et on a été très fiers que le disco français soit représenté partout dans le monde.
0: C'est clair, dans toutes les discothèques du monde, Patrick Juvet. Musique de Jean-Michel Jarre. Où sont les femmes? Vous montez le son de Nostalgie. C'est cadeau pour vous ce matin.

0: C'était l'été.
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0: C'était l'été jusqu'à hier, là maintenant c'est l'été indien. On ira où tu voudras, quand tu voudras. Ben, reste avec nous sur Nostalgie, il y a du bon son. François Fellman se propose pour Rien que pour toi. Il y a aussi un bon George Benson. Et évidemment, après les infos de midi, l'instant Johnny.
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29: Bonjour Guillaume, bonjour à tous. Plus de moyens humains pour la brigade des mineurs de Nantes. La France connaîtra ce soir le nom de son futur adversaire en demi-finale de l'Euro de volley. Et puis il va faire chaud cet après-midi. Une bonne nouvelle pour la défense et la protection des enfants à Nantes. 7 policiers supplémentaires viennent d'arriver à la brigade des mineurs, celle qui traite les violences commises sur les enfants et les adolescents. La brigade compte désormais 15 personnels, des renforts bienvenus alors que les dossiers s'accumulent, notamment depuis l'affaire Liana. Menace de grève sur la plateforme logistique de Grand-Champ-les-Fontaines au nord de Nantes. Le site a perdu son unique client et donc la soixantaine de salariés pourraient être mutés vers d'autres sites, Derval, Redon, Cholet ou Bordeaux. Les syndicats craignent des reclassements forcés. Le syndicat Force ouvrière appelle lui à une manifestation mercredi de la semaine prochaine contre la fermeture du cabinet dentaire de la rue Noire à Nantes. 6000 patients se retrouvent sans suivi parce que le groupe Vive a licencié ses 5 chirurgiens dentistes qui n'avaient pas voulu prescrire des protèges chinoises comme le voulait le propriétaire. Le rassemblement aura lieu devant le centre dentaire mercredi prochain à 11h. Les communes de Couffé et Mésangers reconnues en état de catastrophe naturelle pour inondation et coulée de boue après le violent orage qui a touché ce secteur à la mi-juillet. Ce classement facilite la prise en charge des dégâts par les assurances, que l'on soit professionnel, collectivité ou particulier. Sébastien Lecornu sait qu'au vu de la composition de l'Assemblée nationale, il est obligé de trouver des ententes pour faire passer son budget 2027. Le Premier ministre propose donc aux députés et sénateurs socialistes de les rencontrer pour tenter de bâtir un compromis comme celui noué l'an dernier. Mais cette année, la situation est différente car la présidentielle est en ligne de mire de nombreux responsables politiques. Tous les dossards pour les foulées de l'éléphant et le semi-marathon de Nantes ont été vendus en un peu plus d'une heure hier. Il ne reste plus que des places pour le marathon. Toutes ces courses se dérouleront le week-end du 24 et 25 avril prochain. Les volleyeurs français en demi-finale de l'Euro, ils se sont qualifiés hier en battant la Roumanie 3-7-0. Les demi-finales, ce sera vendredi et pour les Bleus, ce sera face au vainqueur du match de ce soir entre l'Italie et la Finlande. Et puis la tapisserie de Bayeux, victime de son succès à Londres, le British Museum interdit désormais aux visiteurs de prendre des photos de l'œuvre parce que la circulation dans la salle d'exposition était trop ralentie par ceux qui s'arrêtaient pour immortaliser leur passage devant la broderie médiévale.
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29: Peut-être un peu plus de nuages cet après-midi dans le ciel de Loire-Atlantique, mais sans que ça ne gâche l'impression de beau temps. Une impression renforcée par les températures. On va avoir entre 25 et 31 degrés, dont 29 à Nantes. Une chaleur estivale pour ce premier jour de l'automne. Et l'été va continuer à jouer les prolongations car on nous annonce 32 pour demain et pour vendredi après-midi à Nantes, 27 à 33 dans le reste du département. On repassera sous les 30 à partir de samedi. Nostalgie, il est midi 2. Belle journée à tous. Je vous laisse avec la musique de Nostalgie.
23: Et l'instant Johnny que vous attendez tous et toutes, comme tous les jours, choisi par Benoît de Béziers aujourd'hui, la croise tous les matins. Johnny Hallyday.
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0: Merci d'avoir choisi Nostalgie.
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0: Et merci pour vos messages. Fanny, infirmière libérale, hein, qui galère évidemment pour faire son job avec l'essence qui coûte vachement cher. Fanny, qui baisse pas les bras, elle me dit heureusement que vous êtes là, Nostalgie, pour nous redonner le sourire, la bonne humeur et puis toute la musique qu'on adore, la musique de notre adolescence. On est là avec vous, on est là sur Nostalgie et justement, on continue.
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0: Je vous ai préparé de nouvelles demi-heures non-stop avec France Gall, avec Alan Parsons Project et Visage Fade to Grey, à ne pas manquer.
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0: midi et demi. Pour rigoler un petit peu, je vous propose de retourner dans l'année 1982. Et en 1982, je suis tombé sur une pub qui concernait le Minitel. Minitel, c'était une sorte de petite boîte comme un petit ordinateur. C'était les tout débuts et puis on avait des petites annonces dessus. Je suis retombé sur cette pub, écoutez, 1982.
1: Sur votre Minitel, il y a forcément le service qui peut vous rendre service.
2: J'appuie sur envoi. Voilà. Oh, viens voir cette petite annonce. Exactement celle que j'avais lorsqu'on s'est rencontrés. Une dauphine bleue, intérieur rouge.
3: Avec le volant sport ?
1: Pour l'annuaire des services Minitel, tapez 3615 MGS.
0: Bah oui, bien sûr, c'était tout simple. 1982, aujourd'hui sur votre appli Nostalgie, hein, vous écoutez ce tube sur votre téléphone. Cette année-là, sortait Alan Parsons Project, c'est bon ça aussi. Eye in the Sky, sur Nostalgie.

À chaque fois que je mets ça dans les soirées, je retourne la piste de danse. Exceptionnel. Midi 40, voici ma pépite du jour. C'est Visage aujourd'hui avec le chanteur Steve Strange, grand admirateur de Bowie. Steve Strange, organisateur de soirées à Londres, initiateur du mouvement Nouveau Romantique avec ce tube Fade to Grey, chanté en anglais et en français. C'est Brigitte Teich-Arendt du Luxembourg qui chante en français. Devenir Grey. Visage, Fade to Grey, sur Nostalgie.

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1: Et restez avec nous sur Nostalgie cet après-midi, il y a plein de belles choses. Oh là là, Rod Stewart se prépare. Aussi, vous vous souvenez de Raft, évidemment, il y a qu'à danser, ou encore un bon Jean-Jacques Goldman, Michael Jones, que je salue. Michael Jones, je sais qu'il écoute Nostalgie tous les jours, comme vous. Absolument. Bel après-midi avec Nostalgie.
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12: Bonjour à tous. À retenir à 13h, c'est Sébastien Lecornu qui a proposé dans un courrier aux députés socialistes de les rencontrer pour tenter de bâtir un compromis sur le budget 2027. Le Premier ministre souhaite renouveler la même opération que l'an dernier, en clair, une démarche de compromis. Dans cette lettre, le locataire de Matignon a souligné que le gouvernement ne s'en mêlera pas dans la campagne présidentielle et que le désaccord n'interdit pas d'agir ensemble dans l'intérêt du pays. Et justement, on connaît la date où le budget 2027 fera son entrée dans l'arène politique. Ce sera à partir du 13 octobre à l'Assemblée nationale. Selon le journal Le Figaro, la date a été communiquée hier par le ministre des Relations avec le Parlement. À l'étranger, Kiev et Washington souhaitent que la guerre s'arrête avant l'hiver. Annonce de Volodymyr Zelensky dans un communiqué publié hier en marge de l'Assemblée générale de l'ONU. Dans le même temps, une frappe russe a tué le capitaine ukrainien d'un cargo dans un port de la région d'Odessa en Ukraine. Enfin, on termine par du sport et du foot féminin, plus précisément avec la suite de la première journée de la Ligue des Champions et le match nul hier entre le PSG et le Real Madrid, un partout. C'est au tour de Lyon d'entrer dans la compétition. Les Lyonnaises se déplacent en Suisse pour affronter Servette Genève à 18h45. Enfin, les Parisiennes du Paris FC seront en Espagne pour défier le FC Barcelone à 21h. Une rencontre à suivre sur la chaîne L'Équipe.
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14: Et du soleil malgré quelques nuages inoffensifs cet après-midi sur la Loire-Atlantique. 28 degrés en place Gralin à Nantes. C'est élevé, mais demain ça sera encore plus élevé. Ciel voilé. Et donc les températures jusqu'à 31 degrés l'après-midi dans le pays nantais. On démarrera la journée avec 14 degrés.
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14: 13h03, Nostalgie en direct de Nantes. Merci à vous d'être là. Bonne musique, bonne humeur. Indochine, Rod Stewart, Raft, également Jean-Jacques Goldman. Nostalgie Nantes.

0: Nostalgie Nantes de Chine avec Victoria.
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0: Le titre qui annonce leur tournée Arena Tour en film. Film concert sorti le 20 novembre. Et vous fêterez cette sortie avec Nostalgie. Nostalgie Nantes, Denis Marquet, bonjour.
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0: Avec pour vous à venir Jean Schultes, avec Billy Ocean, avec également Imagination de l'après-midi.
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Nostalgie Nantes, et là vous vous dites, nous allons écouter quoi donc avant 14h. Et moi je vous réponds les Cranberries, également Images.

0: Nostalgie Nantes, toute la place avec Stéphane Escher en concert. Stéphane Escher, 7 novembre, ce sera au LAPS, le LAPS nouveau lieu, au Parc Expo de Nantes. Et vous jouerez avec Nostalgie Nantes, donc pour gagner vos places, pour applaudir Stéphane Escher 7 novembre. Bonne musique, bonne humeur. Début d'après-midi pour vous avec Phil Collins, Lerita Mitsuko et la Monfax Large Band.
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30: 14h, Nostalgie en direct de Nantes. Bon courage au boulot. On vous aide. Bonne musique, bonne humeur. Fat, Larry's Band, les Rita Mitsuko, Phil Collins.

Nostalgie Nantes. 100% pure funk. Maintenant, Fat Larry's Band, Act Like You Know. Et un petit peu plus loin, duo, ce sera Obispo, Cabaret, Nostalgie.

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0: Avec Survivor, avec Niagara, avec Madonna, avec également le double Céline Dion. 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
0: Double Céline Dion pour vous, sur Nostalgie Nantes, également Madonna, Survivor ou encore Niagara.
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Nostalgie Nantes tout à l'heure. Jean-Pierre Madère également, le double Céline Dion et Survivor maintenant, BO du film Rocky. Reste à savoir lequel. C'est le petit jeu habituel, vous vous en doutez. Alors, Rocky 1, 2, 3, 4. C'est le 4. Rocky 4, Survivor, Burning Heart. Nostalgie Nantes.

Nostalgie Nantes, une demi-heure non-stop, tous les tubes 80, cette demi-heure sur 96.8. Également sur votre appli Nostalgie, partout en Loire-Atlantique, avant 15h, il y aura Alain Bachung tout à l'heure. Ce sera Vertige de l'amour, et voici Papa Don't Preach. Nostalgie, Madonna.

0: Nostalgie Nantes, bonne musique, bonne humeur avec les Belles Stars, Daniel Balavoine, Simply Red. Et profitez de cette belle journée de mercredi. Tarif réduit, fête foraine de Nantes avec Nostalgie. Ça se passe évidemment cours Saint-Pierre et cours Saint-André à Nantes. Bon courage au taf cet après-midi avec les Belles Stars, Daniel Balavoine, Simply Red.
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25: Merci à vous d'être là, un peu plus de 15h, Nostalgie en direct de Nantes, bonne musique, bonne humeur. C'est ici, Simply Red, Daniel Balavoine et également les Belles Stars.

tout à l'heure un duo. Marc Lavoine, Patrick Fiori. Patrick Fiori, le prochain parrain du Téléthon. Un duo donc, après Simply Red, jolie balade, nostalgie Nantes. Simply Red, nostalgie.

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1: 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Nouvelle demi-heure non-stop, tous les tubes 80, les Jackson, France Gall, AA. 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

heure de l'après-midi. Forcément, ça fait plaisir parce que la suite, c'est AA, c'est également Corinne Charby, c'est également REM Nostalgie Nantes.

0: Nostalgie Nantes pour filer jusqu'à 16h tranquillement, tout d'abord avec Richard Cochante, et puis on va accélérer un petit peu le tempo avec Bananarama, également Florent Pagny.
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0: Rappelle les dates de Florent Pagny. Trois dates, 5 novembre, 11, 12 janvier. À chaque fois, ce sera aux Élites de Nantes. Et pour la suite, bonne musique, bonne humeur. Powo, Nicole McLeod et Tindao Dépêche Mode.
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29: Un peu plus de 16h, Nostalgie Nantes, c'est le plein de bonne musique, de bonne humeur, promis. Oh, Nicole, McLeod, Etienne Daou, Dépêche Mode.

0: Celle gênante, 100% a cappella. Avouez quand même que c'est gonflé, hein. Il fallait le faire.
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0: Colon de The Gang pour vous, Mylène Farmer, Billy Joel et Handball. Le H reçoit Toulouse dimanche à la H Arena. Vous voulez gagner vos places? Maintenant, on y va. Allez, je vous attends. 02 40 418 118. 02 40 418 118 pour applaudir le H.
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0: Colin de The Gang, Mylène Farmer, également Billy Joel. 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

Sylviane de Saint-Herblain nous a appelé pour nous informer que vous êtes ralenti en intérieur de la porte d'Orvault, la porte d'Anjou. Merci Sylviane. Pour la suite, c'est Gilbert Montagnier, Abba ou encore Renaud Nostalgie.

0: Nostalgie Nantes, évidemment, tout à l'heure, 18h50. Vous gagnez les toutes dernières places des concerts parisiens de Céline Dion. En plus, c'est en VIP, c'est au départ de Nantes, 18h50. Et bonne musique, bonne humeur, ça ne s'arrête pas. Jean-Jacques Goldman, Phil Collins, également la diva Whitney Houston.
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36: Nostalgie, il est 17h. Dans quelques minutes, deux en l'occurrence, Jean-Jacques Goldman arrive avec Quand la musique est bonne. Juste après, un point sur l'info avec vous, Guillaume Parizeau. Bonjour Guillaume.
37: Bonjour Miguel, bonjour à tous. C'est la une de ce mercredi après-midi. C'est l'aide au carburant qui est une usine à gaz. Réaction aujourd'hui de la secrétaire générale de la CGT, Sophie Binet. Selon elle, la prolongation et l'élargissement de l'aide aux grands rouleurs ne répond pas au problème de la flambée des prix du carburant. Pour la syndicaliste, c'est que 100 euros en une seule fois, c'est un plein. Sophie Binet a appelé d'ailleurs à la mobilisation le 29 septembre prochain pour les salaires et les services publics. En politique, la primaire socialiste commence aujourd'hui avec un premier débat, mais sans Philippe Brun. La justice a rejeté dans la matinée sa demande de réintégration. Olivier Faure, Raphaël Glucksmann, Ségolène Royal, Jérôme Guedj et Emmanuel Morel participeront ce soir sur LCI à l'émission Face aux Français. Les militants et militantes devront choisir le ou la candidate qui représentera la gauche le mois prochain pour la présidentielle. Direction les États-Unis, l'Iran occupe aujourd'hui le centre de la scène diplomatique à New York avec le discours en ce moment même de son président, où il a promis de défendre fermement les positions de son pays devant l'ONU au lendemain de l'annonce par Donald Trump d'une reprise du dialogue avec Téhéran. Enfin, on termine par du sport. En foot, la Cour de cassation a confirmé aujourd'hui le renvoi en procès pour viol du footballeur Achraf Hakimi. Une décision qui ouvre la voie à un procès devant la Cour criminelle départementale des Hauts-de-Seine. Le défenseur du Paris Saint-Germain est soupçonné du viol d'une jeune femme en 2023, des faits qu'il conteste.
36: Alors c'est l'automne aujourd'hui, Guillaume, mais l'été continue ?
37: Parfaitement, puisque les nuages sont présents demain matin uniquement sur la Normandie. Des éclaircies sur le Grand Est, l'Île-de-France, le Nord, la Bretagne et les Pays de la Loire, de légers voiles nuageuses sur la Corse, l'Hérault, la Nouvelle-Aquitaine, du soleil sur la Provence, l'Occitanie, l'Auvergne-Rhône-Alpes, la Bourgogne-Franche-Comté et le Centre. Pour les températures demain matin, il faut compter 10 à Chaumont, 11 à Bourges, 15 à Cherbourg et 19 à Nice.
36: Merci beaucoup Guillaume. Joie, bonheur d'être avec vous jusqu'à 20h et de vous offrir tous les tubes que vous aimez. Quand la musique est bonne, elle est où? Elle est sur Nostalgie, la preuve avec Jean-Jacques Goldman et Phil Collins.

Vous êtes bien sur Nostalgie. 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Images après un moment de grâce. One Moment in Time, une des chansons officielles des JO de Séoul en 88, avec la voix sublime de l'immense Whitney Houston. Tout de suite sur Nostalgie.

0: excellente fin d'après-midi avec Nostalgie.
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0: Très heureux d'être avec vous jusqu'à 20h en ce 23 septembre. Journée anniversaire s'il en est, si c'est le vôtre, je vous embrasse. C'est aussi l'anniversaire de Bruce Springsteen, 77 ans, il ne les fait pas. C'est l'anniversaire du chewing-gum, figurez-vous, né il y a 178 ans. Les 137 ans aussi de Nintendo, à la base, c'était des jeux de cartes. Alors vous avez le droit de nous écouter en jouant aux jeux vidéo, en mâchant du chewing-gum, il n'y a pas de problème. D'autant que la programmation que je vous ai préparée invite à la détente avec notamment la groupie du pianiste de Michel Berger qui arrive. Il y aura The Rhythm of the Night de Debarge, La Isla Bonita de Madonna. Et puis les tubes que vous aimez, que vous voulez écouter, n'hésitez pas à nous laisser des petits messages sur les réseaux sociaux de Nostalgie et sur nostalgie.fr. Vos désirs sont des ordres.
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0: Nostalgie, tous les tubes 80 en non-stop avec le duo Johnny Hallyday, Carmel, Cher qui arrive. Et puis, tous les tubes qui ont marqué vos années 80, la preuve.
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0: ça fait toujours du bien, un petit coup de bandonnée. On met bien sûr, on est bien sur Nostalgie.
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0: Ah, quelle joie d'être avec vous et de faire le chemin du retour ensemble dans la joie, la bonne humeur, bien évidemment avec tous les tubes que vous aimez. Et je sais qu'il y a un tube en particulier que vous allez guetter tout à l'heure, dans moins d'une heure, à 18h50. Je peux d'ores et déjà vous dire que ce sera Dans un autre monde, le tube de Céline Dion, sur lequel il faudra réagir très vite au 39-37. Il vous reste 3 chances. Et oui, 3 chances de gagner la platine vinyle, le double album vinyle et bien sûr d'être sélectionné pour le tirage de vendredi pour gagner vos invitations VIP. D'ici là, je vous ai préparé des tubes avec par exemple un trio qui arrive juste après les infos de 18h. Si je vous dis June, Ruth et Anita, j'essaie de bien prononcer le Ruth. Ça vous dit quelque chose? Mais si, vous l'avez. Mais si, les Pointer Sisters avec I'm So Excited. Ça arrive dans quelques instants sur Nostalgie. Profitez-en bien.
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0: Nostalgie 18h. Avant d'écouter les Pointer Sisters, un point sur l'info. Avec vous, Guillaume Parizeau. Bonsoir, Guillaume.
27: Bonsoir, Miguel. Bonsoir à tous. À retenir en ce début de soirée, c'est le député Rassemblement National Jean-Philippe Tanguy qui est estimé aujourd'hui n'avoir rien dit de mal. L'élu de la Somme est critiqué pour un extrait de discours dans lequel il affirme que le travail rend libre. Ce slogan Arbeit macht frei en allemand figurait à l'entrée de camps de concentration. Il s'agit d'une phrase isolée d'une allocution d'une trentaine de minutes. S'est défendu Jean-Philippe Tanguy. Le député a toutefois présenté ses excuses à ceux ayant une histoire familiale douloureuse et aux victimes d'antisémitisme. Un tout autre sujet, le plan d'aide d'urgence du gouvernement pour l'agriculture sera probablement supérieur à 1,3 milliard d'euros, annonce aujourd'hui de la ministre de tutelle Annie Genevard. Le monde agricole fait face à de grandes difficultés après un été de sécheresse et de feux de forêt. À l'étranger, au moins 7 personnes ont été tuées aujourd'hui dans des frappes russes en Ukraine. Elles ont visé des infrastructures de transport routière, ferroviaire et maritime, alors que Kiev et Washington souhaitent que la guerre s'arrête avant l'hiver. Annonce de Volodymyr Zelensky dans un communiqué publié hier en marge de l'Assemblée Générale de l'ONU. Enfin, pour terminer, un des mystères sur l'histoire de Paris est-il en passe d'être levé? Un rempart d'une vingtaine de mètres de long datant de plus de 2000 ans a été mis au jour pendant l'été en plein cœur de la capitale. Il pourrait attester pour la première fois des origines gauloises de la ville avant sa conquête en moins 52 avant Jésus-Christ par les troupes de Jules César.
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27: Du soleil demain matin sur la Provence, l'Occitanie, l'Auvergne-Rhône-Alpes, la Bourgogne-Franche-Comté et le centre. De légers voiles nuageux sur la Corse, l'Hérault et la Nouvelle-Aquitaine. Des éclaircies sur le Grand Est, l'Île-de-France, le Nord, la Bretagne et les Pays de la Loire. Des nuages sur la Normandie pour les températures 10 à Sarreguemines, 13 à Saint-Malo, 14 à Montélimar et 19 à Porto Vecchio.
0: Merci Guillaume, à tout à l'heure 19h. Joie, bonheur d'être avec vous et de faire le chemin du retour ensemble jusqu'à 20h avec tous les tubes que vous aimez. Stéphane Echer arrive après les Pointer Sisters.

0: Belle fin d'après-midi sur Nostalgie. Nostalgie vous ramène avec tous les tubes 80 que vous aimez. Alain Chamfort arrive avec La fièvre dans le sang. Mais avant cela, un souvenir qui va faire plaisir à Bruno Gilbert, que vous retrouvez maintenant tous les week-ends sur Nostalgie de 12h à 18h.
1: Alors, 1985, ma première radio. Et en outre, dans sa programmation, il y avait ça. Il y avait Ken Laszlo avec Hey Hey Guy, période Italo-Disco. J'adore et je vous le fais partager.
0: Eh ben merci Bruno, c'est cadeau, c'est pour toi. Hey, hey, guy, tout de suite sur Nostalgie. On veut te voir danser, hein. Hello.

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0: On est bien ensemble sur le chemin du retour avec tous les tubes que vous aimez et le tube de Céline Dion que vous attendez. Je le sais, tout à l'heure, 18h50, il vous reste 30 minutes de patience avec Dans un autre monde. Et dès les premières notes, vous les connaissez forcément, et ben hop, 39-37 pour gagner, je vous le souhaite, la platine vinyle, le double album vinyle du Zénith 95 et bien sûr participer aux trois dernières inscriptions pour le tirage de vendredi et gagner vos invitations pour venir l'applaudir à la Plénitude Arena. D'ici là, je vous ai préparé. Alors là, je me suis fait plaisir, j'avoue, avec le premier titre avec lequel on a découvert Jimmy Somerville avec Bronze qui bite, en l'occurrence Small Town Boy. Je me suis aussi fait plaisir, toujours avec les Anglais, de Clash, Should I Stay or Should I Go. Et pour la pop française, J'adore, Mon fils, ma bataille, c'est cadeau. Et ça arrive dans quelques minutes sur Nostalgie.
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0: Bon retour chez vous avec tous les tubes qui vous font chanter comme promis. Je vous passe tout à l'heure Bronski Beat, les Clash et tout de suite Mon fils, ma bataille, un souvenir d'enfance pour Virginie.
1: Depuis mes 6 ans en fait, j'ai emprunté un CD à mon grand frère. En fait, il avait un poster de Balavoine. Et je lui ai dit, c'est qui ce jeu-là, du haut de mes 6 ans? Et il m'a prêté un CD. Et ce CD, je ne l'ai jamais rendu à mon frère. Et le fameux poster,

Bon retour chez vous avec Nostalgie. Vous allez voir, grâce à nous, comme par magie, les bouchons disparaissent. En sachant en plus que les tubes qui arrivent vont vous mettre le cœur en joie, fan de Céline Dion, dans deux chansons.

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2: Et oui, pour trois jours encore, en tout cas pour ce mois spécial Céline Dion sur Nostalgie. Brigitte de Saint-Brévin est avec nous. Saint-Brévin-les-Pins, quand même, c'est encore plus estival. Bonsoir Brigitte.
3: Bonsoir.
2: Bienvenue, comment ça va en Loire-Atlantique?
3: Eh bien, ça va super.
2: Ouais. Contente d'être avec nous, j'ai l'impression.
3: Ah bah oui, c'est toute la semaine, même plus, de vous avoir. Et là, je suis vraiment contente.
2: Ah, la preuve que la persévérance paye.
3: Ouais.
2: Brigitte, avant de vous mettre de côté pour la sélection de vendredi, le tirage au sort pour gagner vos places VIP, j'aimerais vous offrir la platine vinyle et le double album vinyle. On va vérifier que vous êtes une vraie fan. Dans un autre monde que nous venons d'entendre, figure sur quel album de Céline Dion? Première proposition, S'il suffisait d'aimer. Deuxième proposition, Au cœur du stade. Ou troisième proposition, Dans un autre monde, s'il n'y avait pas eu Céline, ça aurait été beaucoup moins bien.
3: Il suffisait d'aimer.
2: Mais bien évidemment. Et vous, vous pouviez même me dire Au cœur du stade, parce qu'il figure aussi sur l'album du Stade de France.
3: Voilà. Oui, c'est vrai. Tout à fait.
2: On est d'accord, Brigitte. Hein,
3: tout
2: vous,
3: à fait.
2: Vous
3: oui.
2: validez. La fan valide. J'adore.
3: Oui.
2: Brigitte, vous êtes.
3: Oui.
2: Bon, là, la platine et le double album partent à Saint-Brévin. Ça, c'est bon.
3: Oh,
2: d'accord.
3: C'est
2: et vous êtes parmi les dernières inscrites, puisqu'il y a trois places encore. Et pour le tirage de vendredi à 19h15, pour vous offrir vos invitations VIP, transport, hébergement compris, pour venir à la plénitude
3: arrière. J'espère vraiment.
2: Qu'est-ce que je peux faire pour vous souhaiter bonne chance?
3: Ah, ben, je sais pas, mais franchement, j'ai vraiment envie d'y aller de tout. Et j'ai tout essayé pour avoir des places et je croise les doigts.
2: Eh ben, je fais de même. Julien, qui est dans le studio, peut en attester.
4: Allez,
2: ouais, voilà, on croise les doigts. Bonne chance et peut-être à vendredi. Je vous embrasse bien fort, Brigitte.
3: Merci beaucoup. Moi aussi, je vous embrasse et puis je vous écoute tous les jours, le matin, le soir, dans la voiture, tout le temps.
2: Ne changez rien.
3: Ah non, vraiment.
2: Merci, je vous embrasse, Brigitte. Bonne soirée
3: merci,
2: à vous.
3: Bonne soirée.
2: Et restez là pour la suite, en l'occurrence Queen, qui arrive dans un instant sur Nostalgie.
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4: Merci d'écouter Nostalgie, les 19h01. Dans deux minutes, un tube de Queen. Pour savoir lequel, faut rester avec nous. C'est après l'info avec Guillaume Parisot. Bonsoir Guillaume.
5: Bonsoir Miguel, bonsoir à tous. Ce qu'il faut savoir ce soir, c'est la primaire socialiste qui commence aujourd'hui avec un premier débat, mais sans Philippe Brun. La justice a rejeté dans la matinée sa demande de réintégration. Olivier Faure, Raphaël Glucksmann, Ségolène Royal, Jérôme Guedj et Emmanuel Morel participeront ce soir sur LCI à l'émission au format qui s'appelle Face aux Français. Les militants et les militantes devront choisir le ou la candidate qui représentera la gauche le mois prochain pour la présidentielle. Au niveau finance, on connaît la date où le budget 2027 fera son entrée dans l'arène politique. Ce sera à partir du 13 octobre à l'Assemblée nationale. Selon le journal Le Figaro, la date a été communiquée par le ministre des Relations avec le Parlement au président de groupe de l'hémicycle. Un mot de cinéma, Emmanuel Macron a décoré hier à New York deux géants du cinéma américain, Martin Scorsese et Robert De Niro. Le locataire de l'Élysée leur a remis leur insigne de la Légion d'honneur pour leur engagement en faveur du cinéma et de sa préservation. Le président français était venu à New York pour l'Assemblée générale des Nations Unies. Enfin, on termine par du sport en foot féminin avec la suite de la première journée de la Ligue des Champions. Après le match nul hier entre le PSG et le Real Madrid un partout, c'est au tour de Lyon d'entrer dans la compétition. Depuis 15 minutes, les Lyonnaises sont en Suisse pour affronter Servette Genève. Enfin, les Parisiennes du Paris FC seront en Espagne pour défier le FC Barcelone à 21h. Une rencontre à suivre sur la chaîne L'Équipe.
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5: Demain matin, c'est gris sur la Normandie, des éclaircies sur le Grand Est, l'Île-de-France, le Nord, la Bretagne et les Pays de la Loire, de légers voiles nuageux sur la Corse, l'Hérault et la Nouvelle-Aquitaine, du soleil sur la Provence, Occitanie, l'Auvergne-Rhône-Alpes, la Bourgogne-Franche-Comté et le Centre. Pour les températures, 11 à Alençon, 13 à Dijon, 16 à Bordeaux et 17 à Montpellier.
4: Merci Guillaume, bonne soirée. Et bonne soirée à vous tous. Nostalgie vous ramène jusqu'à 20h. Joie, bonheur de vous offrir donc Mylène Farmer après I Want to Break Free, The Queen.

Bon retour chez vous avec nostalgie pour que le chemin passe plus vite avec tous les tubes que vous aimez, François Feldman. Après cette douceur, ah là là, Cosma, la boum 2. Ah, j'avais osé prendre la main de Véronique au cinéma, quel souvenir. Voici Your Eyes.

0: Merci d'avoir choisi Nostalgie pour le chemin du retour.
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0: Je suis très heureux. Ouais, très heureux. Vous avez vu, je suis même impatient d'être heureux, d'être avec vous jusqu'à 20h et de vous offrir dans les minutes qui viennent Alphaville. Alors, je vous ai choisi le Big in Japan parce que ça me rappelle mon adolescence, ça me rappelle certaines booms où j'amenais mon 45 tours avec mon prénom dessus pour pas qu'on me le pique. Et celui-là, je peux vous dire qu'il était sur le haut de la pile. Il y aura aussi Donna Summer, She Works Hard for the Money, sans l'accent, et Jean-Jacques Goldman. Bref, passez une excellente soirée, un bon retour chez vous avec Nostalgie.
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courage à vous si vous êtes dans les embouteillages. Bon retour avec tous les tubes que je vous ai promis. Jean-Jacques Goldman, Donna Summer, Alphaville, que j'ai choisi car elles étaient dans les 3 meilleures ventes en France le 23 septembre 1984. Mais pour le moment, on bascule en mode D-I-S-C-O. Facile, tout le monde peut le faire. Vous allez le chanter tous ensemble. Voici Ottawan en vous souhaitant une excellente soirée sur Nostalgie.

0: sentez les bonnes vibrations. C'est normal, c'est les vibrations nostalgie, bien sûr. Et ça va continuer comme ça. Il a tapé dans ses mains.
1: Voilà.
0: Eh oui, avec amour. C'est Thomas Cosset qui prend la main.
1: Salut Miguel, salut tout le monde.
0: Ça va bien.
1: Ça va très bien.
0: Voilà.
1: Aujourd'hui, 23 septembre, oui, anniversaire de Bruce Springsteen.
0: Bah,
1: évidemment. Voilà, donc on va en parler.
0: 77 ans, mais il les fait pas.
1: Bah non.
0: Oh,
1: non.
0: C'est une machine de guerre.
1: Ça va être, voilà, on va avoir un quart d'heure spécial Bruce Springsteen tout à l'heure.
0: Yes.
1: Et je vais vous dévoiler ma chanson préférée de Springsteen. Vous allez voir.
0: D'accord, bon, bah je vais rester. Merci, bonne soirée.
1: Ciao.

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3: Salut tout le monde, Thomas Cosset sur Nostalgie, bien à l'heure pour Nostalgie Signature, ces soirées où la musique nous parle, la musique nous touche, des tubes 80 et plus encore, ce sera U2 en débranché, ce sera Smooth Criminal de Michael Jackson et maintenant Madonna, bienvenue, il est 20h.
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0: Et la soirée commence bien, forcément, elle commence ici sur Nostalgie, dans Nostalgie Signature.
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0: Pour l'acoustique, ce soir, on va retrouver YouTube parce que, je sais pas, si comme moi, vous voyez tous les réseaux s'affoler en ce moment autour du retour de YouTube. Apparemment, vendredi, on aura la réponse officielle autour du nouveau single, du nouvel album de YouTube, probablement d'une nouvelle tournée. Ça sent plutôt bon, j'ai l'impression. On sait déjà que l'album devrait s'appeler Carnaval des Luz, Carnaval de Lumière. Voilà, j'ai pas fait espagnol alvéen, mais je crois que ça veut dire ça. Et c'est marrant parce que la lumière, c'est vraiment un thème qui traverse toute la discographie de U2. On se souvient qu'au début des années 80, ils avaient déjà sorti un album qui s'appelait The Unforgettable Fire, autrement dit le feu inoubliable. Référence pas très très marrante parce que c'était le nom d'une exposition qu'ils avaient visitée à Chicago début des années 80, U2 pendant une tournée. Et ce feu inoubliable, The Unforgettable Fire, c'était des dessins qui avaient été faits par des survivants de Hiroshima. Bon voilà. En attendant, sur The Unforgettable Fire, on trouve ce titre, Pride in the Name of Love. Et moi, ce soir, j'avais envie de le partager avec vous. Oui, mais pas dans n'importe quelle version. C'est Nostalgie Signature, la version acoustique de U2. Pride, maintenant pour vous.

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2: Tous ensemble pour bien aborder cette soirée, ce début de soirée en meilleure compagnie. Déjà parce que vous êtes là. Et ensuite parce que je ramène dans quelques instants Michael Jackson. On aura aussi Étienne Dao et son épaule tatou. On ira voir Téléphone côté scène. C'est au Zénith de Paris 1984. Bref, vous l'avez compris. Des tubes 80 et plus encore. C'est Nostalgie signature. Et c'est parti comme ça jusqu'à minuit.

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0: Merci de nous rejoindre ce soir sur Nostalgie dans Nostalgie Signature.
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0: Pour cette version live, je vous emmène avec moi en octobre 84 du côté du Zénith de Paris. C'est Téléphone qui donne une série de concerts légendaires dans cette salle parisienne. En 84, Téléphone, ils viennent de sortir ce qui sera leur dernier album, Un Autre Monde. Et puis, quelques années avant, ils avaient sorti l'album Dure Limite, qui est pour moi mon album préféré de Téléphone, peut-être le vôtre aussi. Sur cet album, sur Dure Limite, on trouve Ça, c'est vraiment toi. Et déjà, sur l'album, la version était assez redoutable, mais alors en live, là ça va être carrément la folie. On s'offre 7 minutes, plus de 7 minutes de live de Téléphone, parce que c'est ici que ça se passe sur Nostalgie Signature.

Bonne soirée sur Nostalgie, dans Nostalgie Signature, on rythme vos soirs avec des titres à part, des titres qui nous touchent, des titres qui nous ont touchés à la première écoute et qui nous touchent encore ce soir.

0: C'est Nostalgie, signature sur Nostalgie, et j'ai encore une belle surprise pour vous.
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0: Une version reprise maintenant dans Nostalgie signature, et ce sera du Claude François, comme d'habitude. Oui, mais pas comme d'habitude, avec les Gypsy, avec les Gypsy Kings. Ouais, voilà. Cette semaine, je vous ai déjà offert une version flamenco de l'Aziza assez enflammée. Ça vous a plu? Alors donc, je me suis dit, tiens, on va remettre un petit peu les guitares Gypsy en avant avec cette traduction de comme d'habitude en espagnol qui devient A mi manera. Et je trouve qu'avec cet accent espagnol, avec ces guitares gitanes, le titre devient encore plus plaintif, peut-être encore plus désespéré, plus touchant aussi. Gypsy King qui reprennent Claude François ce soir, c'est dans Nostalgie Signature sur Nostalgie.

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1: En route pour une belle soirée ici sur Nostalgie. Nostalgie signature. Dans quelques instants, ce sera Michel Berger, Indochine et Police en live. 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
1: Salut tout le monde, Thomas Cossé sur Nostalgie. On est là pour rythmer votre soirée avec Nostalgie Signature. Du live avec The Police, un moment unique avec Seal. Et puis vos tubes 80 arrivent évidemment. Michel Berger ou maintenant Saddle Up avec David Christie. Bienvenue.
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0: pratiquement 9h10 ce soir sur Nostalgie, dans Nostalgie Signature. Et donc
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0: Un petit peu d'acoustique ce soir dans Nostalgie Signature, avec cette version totalement dénudée de Kiss from a Rose par Seal. Vraiment pas la peine d'en rajouter, vous allez voir, c'est une leçon de justesse que nous donne le musicien britannique. Et on comprend pourquoi Seal a occupé pendant 3 saisons, je crois, le fauteuil de coach dans la version de The Voice en Australie. Parce que moi, franchement, quand j'entends ça, moi, je me retourne tout de suite. Kiss from a Rose, acoustique ce soir sur Nostalgie.

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2: Il y a des soirées du mercredi et puis il y a des soirées du mercredi sur Nostalgie et dans Nostalgie Signature. Et alors là, ça n'a rien à voir. De la surprise, de l'inattendu dans quelques instants. We are the champion, oui, mais interprété par un duo de musiciens français. Ça c'est tentant, c'est pas fini. Roxane, The Police, mais en live. Et puis vos tubes 80 évidemment. Maniac de Michael Sambello sera là. Balavoine également. Vous restez avec nous, ça se passe sur Nostalgie.
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0: tout de suite, la soirée prend une autre saveur parce que vous êtes sur Nostalgie dans Nostalgie Signature.
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0: Et parce qu'on rajoute un petit peu de live aussi dans Nostalgie Signature. Alors, petite devinette, quel est le point commun entre Cyrano de Bergerac et Sting de The Police? Aucune, physiquement aucune, mais vous allez voir qu'il y a quand même un lien. Je m'explique, on est au début du groupe, on est au début de The Police. Police est un petit groupe encore à l'époque qui joue dans des petites salles et loge dans des petits hôtels. Sting travaille à Paris sur une petite chanson là, qu'il a commencé à mettre au point. Ça parle d'une fille qui fait le trottoir, mais il n'a pas encore vraiment le prénom. Et dans ce petit hôtel de Paris, qu'est-ce qu'il y a dans le hall de l'hôtel? Une affiche de la pièce de Edmond Rostand, Cyrano de Bergerac. Or, comment s'appelle la fille que convoite Cyrano? Évidemment, Roxane, voilà. Le lien est fait. Roxane, en live maintenant pour The Police, c'est pour vous ce soir, dans Nostalgie Signature.

0: Et on est pas mal ici ce soir sur Nostalgie, dans Nostalgie Signature.
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0: Alors, une reprise ce soir assez surprenante, vous allez le voir. We Are The Champion par Florent Pagny et David Hallyday. Alors, en fait, c'est tiré d'une émission télé qu'avait enregistré Pagny il y a quelques temps, où il avait invité pas mal de ses amis musiciens pour des duos, des reprises. Il y avait Eddie Mitchell, il y avait Marc Lavoine, Calogero, son pote Cadmerade aussi était là. Et puis, le show s'ouvrait avec la présence de David Hallyday à ses côtés. Vous allez voir une ouverture assez symphonique façon Space Odyssey 2001, l'Odyssée de l'espace, pour cette version de We Are The Champion. Et vous allez voir qu'il y en a un des deux qui maîtrise un peu mieux l'anglais que l'autre. Je vous laisse deviner lequel. We Are The Champion, version Florent Pagny, David Hallyday, ce soir, dans Nostalgie Signature.

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1: Vous restez avec nous évidemment ici sur Nostalgie parce que dans quelques secondes à peine, on a un anniversaire à souhaiter avec Bruce Springsteen. 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
1: 22h sur Nostalgie, très bonne soirée sur Nostalgie, signature, on va célébrer maintenant Bruce Springsteen, c'est son anniversaire, un quart d'heure spécial autour de la musique et de la vie de Springsteen qui s'ouvre maintenant, soyez les bienvenus.
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1: Bon anniversaire Bruce Springsteen qui est né donc un 23 septembre et qui grandit à Freehold dans le New Jersey, la côte est des États-Unis. Père taciturne, irlandais d'origine, mère plus expansive, italienne dans sa famille. Bruce grandit entre ces deux mondes, ces deux tendances, avant de rejeter complètement ses modèles et puis toute cette vie un peu étriquée de banlieusard américain. Le rock'n'roll, la guitare va le sauver et un peu de bluff aussi parce que Bruce Springsteen joue les durs sans vraiment en être un. L'univers de Springsteen, c'est d'abord ce désir de liberté, ce désir d'évasion, cette poursuite du rêve américain, tout en laissant toujours la réalité américaine le rattraper. Il va toujours être entre ces deux distances-là, Springsteen. Il lance sa carrière avec deux albums assez confidentiels et puis ensuite ce sera le coup de tonnerre de Born to Run et à ce moment-là, Springsteen devient le boss.

0: belle soirée ici sur Nostalgie, dans Nostalgie Signature.
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0: Et on poursuit ce quart d'heure spécial Bruce Springsteen. C'est aujourd'hui l'anniversaire de Springsteen, l'anniversaire du boss. Alors Bruce Springsteen, évidemment, des albums à recommander: Born to Run, Born the USA, The River aussi. Et puis beaucoup, beaucoup d'albums live pour Springsteen. Le live, c'est sa marque de fabrique. Sur scène, il est entouré d'une équipe de cadors, le E Street Band. Et ensemble, ils peuvent se lancer dans des shows marathons de 3 heures, de 4 heures. Ça dépend de leur état de forme, vraiment. Et pour avoir assisté à un show de Springsteen, peut-être que vous avez aussi assisté à des concerts de Springsteen, vous avez un moment cette sensation qu'il chante rien que pour vous. Mais c'est vrai que chaque fois qu'il démarre un concert, Springsteen, il le dit souvent, il sait que dans la foule, il y a une personne, c'est son dernier concert peut-être, et une personne, c'est son premier concert, et c'est pour ces personnes-là qu'il veut jouer sur scène. Sur scène, Springsteen a toujours faim, Springsteen n'est jamais rassasié. Hungry Hearts.

0: Bien entouré ce soir ici sur Nostalgie, dans Nostalgie Signature.
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0: Un quart d'heure spécial Bruce Springsteen. Happy birthday Bruce Springsteen. C'est aujourd'hui son anniversaire. Bruce Springsteen, c'est la seule rockstar qu'on peut appeler par son prénom. Et on sait tout de suite de qui on parle. Bruce. Je pourrais vous donner peut-être quelques références pour mieux explorer encore l'univers de Bruce Springsteen. Évidemment, il y a eu le biopic sorti l'an dernier, Deliver Me From Nowhere, qui est disponible maintenant sur les plateformes. C'est pas vraiment mon film préféré sur Springsteen, mais bon, ça reste une œuvre assez intéressante. Il y a un documentaire aussi qui est très très bien, Springsteen and I, qui donne la parole à beaucoup de fans de Springsteen qui racontent leur relation, même de loin, avec la star. Et puis pour moi, pour comprendre Springsteen, il faut regarder ce film qui s'appelle Music of My Life. C'est une histoire d'un fan de Springsteen aussi, mais qui vit ça de loin. Je vais pas tout vous raconter le film, mais vraiment Music of My Life. Si vous voulez découvrir Springsteen, si vous aimez Springsteen, il faut vraiment regarder ce film. Et puis pour moi, enfin, Springsteen en une parole, une seule, une parole qui rassemble pour moi tout l'amour que j'ai pour ce musicien. On va l'entendre maintenant dans Dancing in the Dark. Tendez bien l'oreille, à 3 minutes 20 dans le morceau, Springsteen lâche un Hey Baby. Et pour moi, chaque fois, ça fait bondir mon cœur. Dancing in the Dark, Bruce Springsteen ce soir sur Nostalgie.

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2: On passe une super soirée ensemble. Donc vraiment, on passe une super soirée ensemble ici sur Nostalgie, dans Nostalgie Signature. Et c'est pas fini. Encore un anniversaire à souhaiter dans quelques instants avec Ray Charles. Des vieilles canailles aussi qu'on ira rejoindre sur scène. Et puis tous vos tubes 80 ici sur Nostalgie. Ça veut dire Dixie's Midnight Runners. Ça veut dire aussi France Gall avec Toute pour la musique. Et ça veut dire que vous restez avec nous.
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Ce soir, sur Nostalgie, on célèbre un autre anniversaire, 23 septembre, naissance de Ray Charles. Ce titre, le plus français de Ray Charles, il a été enregistré dans l'Ouest parisien. Un duo avec Didi Bridgewater sur Nostalgie, Ray Charles, Precious Thing.

0: 11h10 ici sur Nostalgie, ce soir dans Nostalgie Signature.
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0: Du live avec les vieilles canailles, un plaisir triple dose puisqu'on va retrouver maintenant Johnny Hallyday, Eddie Mitchell, Jacques Dutronc. Il y a quelques temps, on avait écouté une version, une reprise de leurs vieilles canailles avec un titre de Johnny. Et là, ils se rassemblent le temps d'un titre autour d'un morceau de Jacques Dutronc. Et moi, et moi, et moi. Alors vous allez voir, les paroles sont encore restées au format de 1966, au moment de la sortie du titre. C'est pas vraiment adapté au goût du jour. Hein. Les Chinois sont plus nombreux, les Indonésiens aussi. Les gens imparfaits, ça je sais pas. Et moi, et moi, et moi, par les vieilles canailles ce soir sur Nostalgie et dans Nostalgie Signature. Et c'est sur scène en plus.
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0: 23h sur Nostalgie, je suis très très heureux de vous retrouver pour Nostalgie Signature, dont on va partager des tubes 80 et plus encore, mais on va surtout commencer par partager un quart d'heure américain. Douceur garantie pour The Christian, ZZ Top ou maintenant The Corgis.
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Il n'y a que Nostalgie Signature pour vous accueillir comme ça, en cette fin de soirée. Du soft, du calme, une grande respiration. On aura dans quelques instants les Texans de Ralph, de ZZ Top pour Ralph Boy, pardon. Et puis juste avant, cette sorte de balade irlandaise ou écossaise, comme vous voulez, avec The Christians et Worlds. Une très belle soirée avec nous.

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2: Jusqu'à minuit, je suis là pour Nostalgie Signature sur Nostalgie. Je vous accompagne et ensemble, on va explorer toute cette musique qui nous touche, toute cette musique qui nous parle. On va parler musique également avec Dire Straits en live. Les tubes 80 que vous aimez aussi, ils seront là dans Nostalgie Signature. Bananarama, George Michael et puis, je sais pas, j'ai envie de passer un titre de David Bowie. Je me laisse encore quelques minutes de réflexion et on écoute ça ensemble dans quelques instants. Bougez pas.
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0: Des soirées pas comme les autres, forcément, ça se passe ici, sur Nostalgie, dans Nostalgie Signature.
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0: Pas comme les autres et avec du live, donc pour Dire Straits maintenant, on écoute Your Latest Tricks. Alors je pourrais parler du jeu profond de la guitare de Mark Knopfler, mais j'aimerais bien aussi parler du texte profond de Mark Knopfler, le leader de Dire Straits, sur ce morceau. Cette chanson d'amour déguisé où une fille vient piller son cœur de rocker. À un moment il dit « I play the blues in 12 bars », j'ai joué le blues dans 12 bars, ou alors j'ai joué le blues à 12 mesures. 12 bars, voilà, petit clin d'œil. Une belle chanson, c'est aussi un beau texte et puis un beau solo de saxo qu'on savoure ensemble maintenant sur Nostalgie, dans Nostalgie Signature. On rejoint Dire Straits sur scène pour Your Latest Tricks.

sur Nostalgie, dans Nostalgie Signature. Je vous ai promis un titre de David Bowie. Et j'ai pensé à vous tous, vous toutes qui nous écoutez ce soir encore, encore au boulot à cette heure-là. Vous êtes mes héros. Alors rien que pour vous, Heroes, David Bowie, ce soir dans Nostalgie Signature.

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0: Bah oui, parce que, il est temps, il est grand temps de s'offrir un maxi format d'un tube 80 que vous adorez, avec Casino, Around My Dreams, remixé façon XXL. Ça se passe ici, dans Nostalgie Signature.

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